Bonsoir à toutes, bonsoir à tous, bienvenue dans cette foire des ténèbres. Comme tous les premiers et troisièmes dimanches du mois, vous êtes bien sur 92.2 FM et via internet sur le site canalsud.net.

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0: Roy Lewis, Pourquoi j'ai mangé mon père. Chapitre 1. À présent, nous étions sûrs de nous en tirer. Oui, même si elle descendait encore plus au sud, cette grande calotte de glace, serait-ce jusqu'en Afrique. Et quand la bourrasque soufflait du nord, nous empilions tout ce que nous avions de broussailles et de troncs brisés et flambe le bûcher. Il en ronflait et rugissait. La grande affaire, c'est de se fournir en combustible. Une bonne arête de silex vous taillera en travers une branche de cèdre de 4 pouces en moins de 10 minutes. Encore faut-il avoir la branche. Heureusement, les éléphants et les mammouths nous gardaient au chaud. C'était leur bienheureuse habitude d'éprouver la force de leur trompe ou de leur défense à déraciner les arbres. Plus encore, le vieil Elephas Anticus, que le modèle récent, parce qu'il trimait dur à évoluer, le pauvre, et rien ne soucie plus un animal en évolution que la façon dont ses dents progressent. Les mammouths, eux, en ce jour-là, se considéraient comme à peu près parfaits. S'ils arrachaient des arbres, c'était quand ils étaient furieux ou voulaient épater les femelles. À la saison des amours, il suffisait de suivre les troupeaux pour se fournir en bois de chauffage. Mais la saison passée, une pierre bien envoyée derrière le creux de l'oreille faisait souvent l'affaire pour un bon mois. J'ai même vu ce truc-là réussir avec les grands mastodontes, mais après, c'était le diable de traîner chez soi un baobab. Oh, ça brûle bien, mais ça vous tient à distance de 30 mètres. L'excès en tout est un défaut. Dès que les glaces du Kilimandjaro et du Rubenzori descendaient au-dessous du niveau des 3000, nous gardions en vie, à demeure, une bonne flambée. C'est qu'il faisait frisquer. Alors les étincelles volaient jusqu'aux étoiles par ces froides nuits d'hiver, le bois sec crépitait et le bois vert sifflait, et notre feu était un vrai fanal pour toute la vallée de la crevasse. Quand la terre en était à geler, ou presque, ou bien quand une pluie frissonnante et sans fin faisait craquer dans la douleur nos articulations, c'est alors que nous voyons arriver l'oncle Vania. À la faveur d'une accalmie dans la rumeur constante de la jungle, sa venue s'annonçait d'abord par un effervescent froufrou à la cime des arbres, ponctué de craquements sinistres, ceux des branches surchargées, accompagné de jurons en sourdine et, parfois, quand l'oncle tombait pour de bon, d'une clameur rageuse affranchie de toute inhibition. Enfin, dans la lumière du feu, sa silhouette massive apparaissait en chaloupant sur les jambes trop courtes. Ses deux longs bras frôlaient le sol, sa tête était enfoncée dans ses épaules épaisses et velues, ses yeux étaient injectés de sang et il retroussait ses lèvres dans un effort constant pour bien dégager les canines. Quand j'étais petit garçon, son expression me terrifiait. En fait, elle ressemblait plutôt au sourire figé de l'homme qui s'ennuie à mort dans un pique-nique. Et plus tard, derrière ses manières excentriques, dont il était, au vrai, la première victime, je découvris un être plein de gentillesse, toujours prêt à récompenser d'une figue ou de fraises sauvages le gosse auquel il se flattait d'en avoir imposé avec son apparence féroce. Mais quel bavard ! Et quelle dispute ailleurs ! À peine d'abord s'il nous saluait, hochait la tête pour tante Laure. Il étendait vers la flambée ses pauvres mains bleuies de froid et sans attendre passait à l'attaque. C'était à père qu'il s'en prenait, tête baissée comme un rhinocéros, dont son index accusateur aurait pu figurer la corne. Père le laissait charger dans un torrent d'accusations pleines de rancune. Puis, quand l'oncle, un peu apaisé, avait mangé 2 ou 3 œufs d'épiornis et quelques caroubes, père se lançait dans la bagarre. Il démolissait joyeusement les arguments de l'oncle Vania, ou au contraire le laissait bouche bée en reprenant allègrement à son compte quelques-unes de ses énormités. Au fond, j'en suis certain, ils étaient profondément attachés l'un à l'autre, même s'ils avaient passé toute leur vie en violente discorde. Comment eût-il pu en être autrement? Ils étaient tous les deux d'honnêtes pithécanthropes aux principes inébranlables. Ils vivaient strictement en accord avec leurs croyances, mais ces principes s'opposaient absolument sur tous les points. Chacun suivait sa propre voie, persuadé que l'autre commettait une tragique erreur sur la direction que devait prendre pour évoluer l'espèce anthropoïde. Néanmoins, leur rapport personnel, s'il ne souffrait d'aucune entrave, n'en subissait non plus aucun dommage. Ils se disputaient, criaient, hurlaient, mais n'en venaient jamais aux mains. Et quoiqu'en général l'oncle Vania nous quittât fou de rage, il ne restait jamais longtemps sans revenir. La première dispute dont je me souvienne, entre ces frères si différents d'aspect et de comportement, s'est produite à propos du feu. Il faisait froid. J'étais accroupi à distance respectueuse de cette chose tortillante et rouge, toute nouvelle pour nous. Elle me semblait meurtrie, mais furieusement vorace, et je regardais Père l'alimenter dans une nonchalance splendide, mais circonspecte. Les femmes, assises tout en tas, s'épouillaient mutuellement en jacassant. Ma mère, comme toujours, était un peu à l'écart. Elle mâchait la bouillie pour les bébés sevrés et regardait Père et son feu d'un air de sombre méditation. Et tout d'un coup, l'oncle Vania fut parmi nous, silhouette énorme et menaçante. Il parlait d'une voix d'outre-tombe. « T'y voilà donc, Édouard, » grondait-il. « J'aurais dû le deviner, que tôt ou tard nous en viendrions là. J'espérais, il faut le croire, qu'il y aurait une limite à tes folies, imbécile que j'étais. Je n'ai qu'à tourner le dos une minute pour te retrouver jusqu'au cou dans quelque ineptie nouvelle. Et maintenant, cela » cria-t-il. « Édouard, écoute-moi bien. Ne t'ai-je pas mille fois averti, adjuré, supplié, en qualité de frère aîné, de t'arrêter à temps sur ta lancée calamiteuse, de réfléchir, de t'amender et de changer de vie avant qu'elle ne t'amène tout droit avec toute ta famille vers un désastre irréversible ? Cette fois, c'est avec une insistance 10 fois multipliée que je te crie « Arrête, arrête, Édouard, arrête avant qu'il soit trop tard. Si même il est encore temps, arrête. » Oncle Vania reprit haleine pour pouvoir terminer son discours pathétique, mais un peu difficile à mener à bonne fin, et Père put placer son mot. « Tiens, Vania, il y a une éternité que nous t'avions vu. Allons, vieux, viens te chauffer un peu. Où donc as-tu été pendant tout ce temps-là » Oncle Vania eut un geste d'impatience. « Pas loin, enfin, pas tant que ça. Si je dépends pour la plus grande part de mon ordinaire, mais non exclusivement. » Édouard, non exclusivement de légumes et de fruits, et si la saison a été médiocre. Oui, dit Père d'une voix compatissante, ça m'a tout l'air comme si nous allions avoir de nouveau une interpluviale. La sécheresse s'étend, pas de doute. On trouve dans la forêt, dit oncle Vania, irrité, abondance de nourriture si on sait où la chercher. C'est seulement question de régime. On n'est jamais trop prudent à mon âge. En primate raisonnable, j'ai donc été voir un peu plus loin si je ne trouverais pas des aliments conformes à mon état. Au Congo, pour tout dire. Il y a dans ce coin abondance de tout pour tout le monde. Sans qu'il faille prétendre, dit-il avec une ironie grinçante, qu'on a les dents d'un léopard, l'estomac d'une autruche et les goûts d'un chacal, Édouard. Tu vas fort, Vania, protesta Père. Je suis rentré hier, dit oncle Vania, et je t'aurais de toute façon rendu visite un de ces jours. Mais j'ai compris tout de suite, quand la nuit est tombée, qu'il se passait, qu'il se tramait quelque manigance. Je connais 11 volcans dans ce département, Édouard, mais 12. J'ai flairé, j'ai pressenti que tu n'y étais pour rien. Angoissé, je m'élance, je cours, espérant contre toute espérance, j'arrive et que vois-je ? Ma parole, il te faut à présent ton volcan particulier. Ah, cette fois, Édouard, t'y voici. Père souriait facétieusement. « Tu crois que m'y voici vraiment, Vania ? » demanda-t-il. « Je veux dire que j'ai vraiment atteint le seuil ?»« Oui, je me disais bien que ce pourrait l'être, mais comment en être tout à fait sûr ?»« Un seuil, oui, sans doute, dans l'ascension de l'homme, mais le seuil, est-ce que c'est bien ça ?» Père plissait comiquement les yeux, comme s'il était en proie à la plus vive angoisse. Nous lui voyons souvent prendre cette expression. « Un seuil ou le seuil, je n'en sais rien, » dit oncle Vania, « et j'ignore ce que tu crois être en train d'accomplir, Édouard. De te pousser au col, ça, sûrement. Mais je te dis, moi, que tu viens de faire ici la chose la plus perverse, la plus dénaturée. » Mon père l'interrompit. « Tu as bien dit « dénaturée », s'écria-t-il avec enthousiasme. « Vois-tu, mon vieux Vania, depuis un bon bout de temps que nous nous sommes mis aux outils de silex, » on pouvait dire qu'il y avait dans la vie subhumaine un élément non naturel, artificiel. Et peut-être que c'était ça, le seuil, le pas décisif. Et peut-être que maintenant, nous ne faisons plus que progresser. Seulement, voilà, toi aussi tu tailles le silex, tu te sers de coups de poing. Alors pourquoi m'accuses-tu ?
1: Encore, dit oncle Vania, nous avons déjà discuté 1000 fois de cette question. Je t'ai déjà dit 1000 fois que si l'on reste dans les limites raisonnables, les outils, les coups de poing ne transgressent pas vraiment la nature. Les araignées se servent d'un filet pour capturer leur proie. Les oiseaux font des nids mieux construits que les nôtres. Et j'ai vu, il n'y a pas longtemps, une troupe de gorilles battre comme plâtre une paire d'éléphants. Oui, tu m'entends, des éléphants, avec des trics. Je suis prêt à admettre, tu vois, qu'il est licite de tailler des cailloux, car c'est rester dans les voies de la nature. Pourvu toutefois qu'on ne se mette pas à en dépendre trop, la pierre taillée pour l'homme, non l'homme pour la pierre taillée. Et qu'on ne veuille pas non plus les affiner plus qu'il n'est nécessaire. Je suis un libéral, Édouard, et j'ai le cœur à gauche. Jusqu'à là, je peux accepter, mais ça, Édouard, ça, cette chose-là, dit-il en montrant le feu, ça, c'est tout différent, et personne ne sait où ça pourra finir. Et ça ne concerne pas que toi, Édouard, mais tout le monde, ça me concerne moi, car tu pourrais brûler toute la forêt avec une chose pareille, et qu'est-ce que je deviendrais ?
0: Oh, dit père, je ne crois pas que nous en viendrions là.
1: Tu ne crois pas vraiment, s'exclama l'oncle. Ma parole, peut-on te demander, Édouard, si tu possèdes seulement la maîtrise de cette chose ?
0: Eh bien, plus ou moins, sûrement.
1: Oui, c'est ça, plus ou moins.
0: Comment ça, plus ou moins ?
1: Tu l'as ou tu ne l'as pas ? Réponds, ne fais pas l'anguille. Peux-tu l'éteindre, par exemple ?
0: Oh, ça s'éteint tout seul. Suffit de ne pas le nourrir, dit le père sur la défensive.
1: Édouard, dit l'oncle Vagnard, une fois de plus, je te préviens. Tu as commencé là un processus que tu n'es pas sûr d'être en mesure d'arrêter. Ça s'arrête tout seul si tu ne le nourris pas, dis-tu.
0: Et s'il lui prenait la fantaisie de se nourrir tout seul, qu'est-ce que tu ferais ?
1: Tu n'y as pas pensé.
0: Ce n'est pas arrivé, dit père avec humeur, pas encore.
1: Le fait est qu'au contraire, ça me prend un temps fou à garder en vie, surtout par nuit humide.
0: Alors cesse de le garder en vie plus longtemps. Laisse-le mourir, dit oncle Vania. Je te le conseille gravement, sérieusement. Cesse avant d'avoir provoqué une réaction en chaîne. Cela fait combien de temps que tu joues ainsi ?

ogre, plutôt méchant avec ça. À la moindre inattention, ça vous pique comme le diable. Mais ces vois-tu vraiment quelque chose de neuf, qui ouvre des perspectives sans fin et de véritables ?» Un hurlement l'interrompit. Oncle Vania dansait, il sautillait sur un seul pied. J'avais bien remarqué avec beaucoup d'intérêt que depuis un moment il se tenait debout sur une braise ardente. Trop excité par la dispute pour s'en apercevoir, il n'avait remarqué ni l'odeur ni le sifflement. Mais à présent la braise avait mordu tout à travers le cuir épais de son talon. « Ya !» rugit oncle Vania. « Ça m'a mordu. Ouïouïouï !»« Toi, Édouard, imbécile, ne te l'avais-je pas dit? Vous y passerez tous, elle vous mangera tous, ta stupide trouvaille. Ah, vous voulez danser sur un volcan vivant. Édouard, j'en ai fini avec toi. Ta saloperie de feu va vous éteindre tous, toi et ton espèce, en un rien de temps, crois-moi. Aïe !» Je remonte sur mon arbre et cette fois tu as passé les bornes, Édouard. Et rappelle-toi, le brontosaure aussi avait passé les bornes. Où est-il à présent? Adieu. Back to the trees, clama-t-il en cri de ralliement. Retour aux arbres. Chapitre 2. Malgré ce qu'il avait dit, oncle Vania revint nombre de fois répéter ses exhortations contre le feu, quoique de préférence, je le remarquai, par les soirées froides ou pluvieuses. Pendant ce temps, notre maîtrise du feu progressait, mais cela ne l'apaisait pas. Nous lui montrâmes, sous la surveillance de père, comment on pouvait couper un brasier en morceaux, tel une anguille, pour en faire plusieurs, comment on pouvait le porter au bout d'une branche sèche, comment, enfin, on pouvait l'étouffer. Oncle Vania condamnait ses expériences et reniflait, plein de mépris. Il était fermement opposé à ce que la physique s'ajoutât à la botanique et à la zoologie dans notre programme d'études. Mais nous autres, nous nous enflammions de plus en plus, si j'ose dire, pour cette nouveauté. Les femmes, au début, avaient mis longtemps à savoir s'écarter quand elles se brûlaient. Et pendant quelque temps, ce fut à se demander si la plus jeune génération y survivrait. Mes pères considéraient qu'on n'apprend qu'avec l'expérience. « Enfant brûlé craint la flamme », disait-il quand un bébé hurlait après avoir tenté de saisir un de ces scarabées écarlates. Et il avait raison. Car c'était à tout prendre des accidents infimes à les mettre en balance avec les bénéfices. Notre niveau de vie s'était élevé d'un coup à dépasser toute imagination. Avant d'avoir du feu, nous étions des minables. Certes, nous étions descendus des arbres, nous avions le biface et le coup de poing, mais quoi de plus ? Et toute griffe, toute dent, toute corne dans la nature semblait nous être ennemis. Nous voulions nous considérer comme animaux du sol, mais il nous fallait regrimper dardard sur un arbre dès que nous nous trouvions dans le moindre pétrin. Nous devions toujours, dans une grande mesure, vivre de légumineuses, de baies ou de racines. Et pour arrondir notre ration de protéines, nous étions bien contents d'une larve ou d'une chenille. Et quoique pour soutenir notre croissance physique, nous eussions désespérément besoin d'aliments énergétiques, nous souffrions toujours d'une pénurie chronique à cet égard. C'était pourtant cela qui nous avait fait quitter la forêt pour la plaine. On y trouvait abondance de viande. L'ennui, c'est qu'elles étaient toutes sur quatre pattes. Et d'essayer de chasser la viande sur quatre pattes, bison, buffle, impala, oryx, gnou, bubal, gazelle, pour ne mentionner que quelques mets dont nous aurions aimé faire notre ordinaire, quand on essaie de se tenir soi-même difficilement sur deux, c'est littéralement un jeu d'andouille. Or, nous étions bien obligés de nous mettre debout pour regarder par-dessus l'herbe haute de la savane. Parfois, on surprenait un grand ongulé, un zèbre ou un cheval, mais qu'en pouvait-on faire? Cela vous donnait des coups de pied. Moyennant une horde, oui, on arrive à forcer le gibier à l'encercler. Seulement, voilà, si vous voulez garder une horde assemblée, il vous faut la nourrir, ce qui suppose un approvisionnement considérable. C'était là le plus ancien cercle vicieux en matière d'économie. Une équipe de chasseurs est nécessaire pour obtenir le moindre tableau décent. Mais pour obtenir l'équipe, il faut pouvoir lui assurer un tableau régulier. Tant que ça reste irrégulier, vous n'arriverez pas à tenir ensemble un groupe qui dépasse 3 ou 4. Vous voyez le problème. Il avait donc fallu commencer tout en bas de l'échelle et s'escrimer dur pour grimper. S'attaquer d'abord aux lapins, hyrax et autres petits rongeurs que l'on pouvait abattre avec une pierre. Courir après une tortue, voire une tortue de mer, ça pouvait aller. Et quant aux serpents, aux lézards, si l'on étudiait leurs coutumes avec assez d'assiduité, on finissait par en attraper.

Pas de difficulté ensuite, une fois tué, pour découper ce petit gibier avec un biface de silex. Et bien que les meilleurs morceaux ne soient pas faciles à déchirer ni à manger, quand on n'a qu'une dentition d'herbivore, on peut auparavant les dépecer et les émietter avec des pierres et finir de les mastiquer tant bien que mal avec ces molaires qui n'étaient destinées à l'origine qu'à écraser des fruits. Les morceaux de choix de tous ces animaux, c'étaient les parties molles, non qu'elles fussent très ragoûtantes. Mais quand vous aviez passé la journée à courir affamé sur vos pattes de derrière, et si vous voulez nourrir votre cerveau, ne faites pas le délicat. Ces morceaux-là étaient l'objet de grandes compétitions. Et nous avions un goût particulier pour tous les animaux spongieux qui soulageaient nos dents et nos estomacs. C'était encore ainsi il n'y a pas longtemps. Pourtant, je me demande combien de gens s'en souviennent aujourd'hui. Combien se rappellent ces indigestions qui nous torturaient jadis, et même combien y succombaient. Et cette mauvaise humeur des premiers pionniers subhumains, constamment aigris par ces dérangements gastriques. Allez donc arborer un visage ensoleillé quand vous souffrez d'une colite chronique. Car qu'on n'aille pas croire que de quitter un régime purement végétarien et même composé essentiellement de fruits pour devenir omnivore, ce soit une opération aisée. Non, cela demande au contraire une patience et une obstination énormes. Gardez dans l'estomac des choses qui vous dégoûtent et de plus qui vous rendent malade, cela exige une discipline de fer. Seule une ambition farouche d'améliorer votre situation dans la nature pourra vous soutenir dans une telle transition. Non que vous ne tombiez de temps en temps, je ne le nie pas, sur quelques friandises, mais toute la vie n'est pas riz de veau et limaces. Dès le moment que vous prenez pour but de devenir omnivore, il faut, comme le mot l'indique, apprendre à manger de tout. De plus, quand ce que vous avez, ce qui est de règle, c'est de la vache enragée, vous ne pouvez vous permettre d'en rien laisser dans votre assiette. Comme petit enfant, on m'a encore élevé strictement selon ces principes. Osez dire à maman qu'on ne voulait pas de ceci ou de cela, de la fourmi pilée, du crapaud mariné, c'était vouloir s'attirer une bonne baffe. Finis-le, c'est bon pour ta santé. Voilà la rengaine de toute mon enfance. Et c'était vrai, bien entendu. Car la nature, en merveilleuse adaptatrice, finissait par durcir nos petits intestins et par leur faire digérer l'indigeste. Devenir carnivore est beaucoup plus pénible que de l'être de naissance, car n'oubliez pas que les félins, les loups, les chiens, les crocodiles déchirent seulement leur viande en morceaux et l'avalent tout rond, sans se soucier si c'est de l'épaule, du rump steak, des tripes ou du foie. Tandis que nous ne pouvions rien engloutir sans l'avoir longuement mastiqué. Mâche 32 fois avant d'avaler, encore une maxime de mon enfance. Sinon, c'était un bon mal de ventre, aussi sûr que 2 et 2 font 4. Quelque répugnant qu'en fût le goût, la langue et le palais devaient donc l'explorer à fond, et il n'y avait qu'une sauce à tout cela, notre appétit. Mais cette sauce-là, nous n'en manquions jamais. Aussi guignons-nous avec envie les énormes ripailles de viande que les lions et les dents de sabre assommaient, pour un oui, pour un non, avec un gaspillage inouï. Ils n'en dévoraient même pas un quart, et le reste était laissé au chacal, au vautour. Il s'ensuivait que notre premier souci, c'était de nous trouver autant que possible dans les parages quand le lion prenait son dîner. Et dès qu'il avait fini, de nous précipiter sur les reliefs. Il y avait de la concurrence, et il fallait souvent batailler dur avec les charognards. Mais avec eux, du moins, nous étions à égalité grâce à nos coups de poing, nos pierres, en visant bien nos bâtons pointus. Un excellent moyen pour s'assurer un bon repas, c'était de surveiller les vautours et leur faire la course jusqu'au bout. Évidemment, l'inconvénient du nécrophage, c'est qu'il doit se tenir à proximité du tueur, et cela impliquait le risque de lui fournir soi-même son repas. Risque considérable. Le chacal et l'hyène peuvent courir, le vautour peut voler. Tandis que votre pauvre singe nu, à peine descendu des arbres, il ne galopait pas bien vite dans les plaines. Nombreux étaient donc ceux qui se limitaient au petit gibier, tout vilain qu'il fût souvent, n'ayant que peu de goût pour cette vie dangereuse. Mais ils menaient ensemble une vie de clocher. C'était peu stimulant. Tandis que d'autres, plus entreprenants, préféraient vivre dangereusement et être bien nourris. Et ceux-là suivaient les grands fauves pour se mettre à table après eux. Ils prétendaient d'ailleurs que les félins, de toute manière, auraient mangé de la viande de primate, ne serait-ce que pour changer de menu. Ainsi, en se tenant près du chasseur, on n'accroissait pas outre mesure, selon eux, le risque d'être chassé soi-même. En revanche,
on pouvait en apprendre long sur leurs habitudes, ce qui, en cas de besoin, facilitait les mesures évasives. Du moins, alors, s'il fallait prendre la poudre d'escampette, se trouvait-on en forme et bien nourri. L'essentiel, c'est de savoir quand le lion est affamé ou non. Avec assez d'attention sur ce point, on peut réduire de moitié le nombre des accidents. On a dit, je l'ai entendu, que c'est en chassant avec le lion qu'on lui aurait donné le goût pour nos personnes. Cette opinion, les chasseurs des premiers âges l'ont toujours contestée. C'était d'ailleurs les offenser que d'insinuer qu'ils n'auraient vécu qu'en parasites sur les carnivores supérieurs. Il faut reconnaître, il me semble, que nombre de choses qu'ils ont apprises avec les carnassiers seront d'utilité durable pour toute l'humanité. Quel que fût ce profit, toujours est-il que nous n'étions pas de taille à nous mesurer avec les grands félins. Ils faisaient la loi, tenaient le haut du pavé, et nous n'osions pas nous mettre en travers de leur route. D'une dent ferme, ils limitaient notre croissance démographique, et c'était sans remède. Or, celui de remonter dans les arbres, autrement dit d'abandonner toute l'aventure comme une affaire mal engagée. C'était ce que père ne voulait admettre pour rien au monde, à l'encontre des gens tels que l'oncle Vania. Nous avons, disait-il, une grande cervelle, un grand crâne pour la contenir. Nous devons continuer de lui faire confiance et quelque chose, un jour, surviendra qui rétablira nos chances. En attendant, ce qu'il nous faut, disait-il, c'est aussi une bonne paire de jambes que possible. Avec de l'entraînement, il n'y a pas de raison, disait-il encore, pour qu'un pithécanthrope ne court pas les 100 mètres en 10 secondes de dixième, ne saute pas un buisson de 2 mètres de haut, ou, moyennant une perche, de 5,75 mètres. Avec en plus de bons biceps pour se balancer d'une branche à l'autre, cela devait nous éviter les ennuis 9 mois sur 10. Je l'ai vu plus d'une fois lui-même en donner la preuve. Mais ça n'empêchait pas, en attendant, que la tribu féline fût la classe dominante, avec tous les inconvénients que cela comportait. L'un de ceux-ci, c'était l'habitat. Toute femme de pithécanthrope veut avoir un chez-soi convenable, un foyer pour élever sa famille, bien chaud et avant tout bien sec. En un mot, une caverne. Pas d'autre solution au problème de l'enfance prolongée, de l'extension progressive du processus éducatif au-delà du premier âge, très caractéristique de notre espèce. Là-haut, dans la fourche d'un arbre, on est à peu près en sécurité, d'accord. Mais il vous faut dormir suspendu et à califourchon, et tout homme qui a dû le faire, même par ses temps éclairés, au moins une fois dans sa vie, sait à quel point c'est peu confortable. Les chimpanzés eux-mêmes en font des cauchemars, rêvent comme nous qu'ils dégringolent, et quand ils se réveillent s'aperçoivent qu'ils sont réellement par terre. C'est pire encore pour une femelle, puisqu'elle doit rester accrochée à toute sa progéniture. Or, comme les femmes aujourd'hui renoncent de plus en plus à faire pousser des poils sur la poitrine, et comme de leur côté les enfants perdent à un âge de plus en plus tendre leur réaction de préhension héréditaire, cela devient presque impossible. Il y a bien les nids au ras du sol, méthode d'ailleurs très répandue, soit par instinct, soit par imitation des oiseaux. En quelques heures, on vous fera un petit nid coquet avec des palmes et des bambous. Si l'on n'a plus de temps, on peut construire une hutte de branchages imposante. Mais si l'on peut s'y dégourdir les jambes pendant la nuit, elle n'écarte ni les grosses averses, ni le plus léger léopard. Et si soigneusement qu'elle soit cachée et camouflée, quand les choses se gâtent, un soir, on risque d'attraper un rhumatisme et le lendemain de perdre le fiston. C'est pourquoi toute femme singe désire une caverne. Serait-ce une petite caverne, mais avec un toit sur la tête, un bon roc dans son dos et une fente étroite où elle puisse s'ancrer et protéger ses louveteaux avec quelque chance de succès. Elle peut même alors barrer la porte avec un arbre déraciné. Et qui l'empêcherait de ménager à l'intérieur une niche haut placée où elle puisse remiser bébé et dont elle puisse se servir à l'occasion de garde-manger? L'ennui, c'est que les bêtes ne sont pas plus bêtes que nous sur ce point, les ours aussi bien que les lions et les dents de sabre qu'on appelle machérodes. Aussi n'avait-on jamais pu régler la crise du logement. Bien des cavernes eussent été assez grandes pour abriter plusieurs familles, mais question domicile, personne n'est partageux, sauf peut-être les serpents. Pratiquement, si un félin habitait la grotte, nous trouverions en général qu'il valait mieux la lui laisser, et si l'occupant nous-mêmes, il voulait emménager, qu'il valait mieux plier bagage. Mais cela n'empêchait pas les femmes de récriminer. La moitié de leur conversation tournait toujours autour des cavernes.
des ravissantes petites grottes qu'elles avaient eues, jusqu'à ce que leur mâle eût permis à quelques grandes brutes d'ours de les expulser. Des merveilleuses cavernes bien sèches et spacieuses qu'elles avaient vues dans un très bon quartier et qu'on pourrait très bien avoir si l'on montrait la moindre compréhension du point de vue d'une femme. Il suffirait de faire déménager une toute petite bande de léopards qui trouveraient autant de grottes qu'ils en voudraient à quelques kilomètres de là, ou de celles que l'on pourrait trouver sans léopard du tout, si seulement on se mettait à chercher tant soit peu, au lieu de tailler la pierre toute la journée, et du misérable trou qu'elles avaient fait, pas même un trou, un simple abri rocheux, où la pluie entrait, fouettée par le vent, et, tenez, écoutez-moi seulement, l'atout épouvantable de ce pauvre enfant. Et c'était vrai que bien souvent la nuit, nous avions froid, autant que faim, et peur aussi, quand dans le noir nous entendions soudain le grondement d'un lion qui faisait lever du gibier ou l'aboiement des chiens sauvages sur la piste. On dressait les oreilles, on écoutait l'ennemi se rapprocher, on se blottissait tous ensemble contre la roche, et bien entendu un filet d'eau glaciale se mettait à ruisseler inexplicablement, les femmes tenaient les enfants, les mâles empoignaient leurs triques, même les garçons saisissaient des pierres à lancer. La chasse approchait encore, et puis le hurlement soudain d'une bête terrassée vous rassurait pour une heure. Ce n'était pas encore votre tour. Après un court sommeil inquiet, la chasse reprenait, et l'on voyait s'approcher, passer, puis revenir, une paire d'yeux luisants. Ah, ils étaient maintenant tout contre la maigre frise de pieux pointus qui défendait notre tanière, et qui nous donnait une seconde ou deux pour lancer des pierres ou piquer du bâton. Alors la sombre masse s'abattait sur nous, comme un énorme projectile, les yeux flambants, la gueule béante. Le grondement atteignait un volume triomphal, et nous nous élancions à tour de rôle avec un hurlement de défi. Et c'était la mêlée. Triques tournoyantes, pierres volantes, les mâchoires claquées et les pattes aux lames de rasoir étincelées, lacéraient les cuisses nues, les ventres sans défense. Et soudain, plus personne. Le maraudeur n'était plus là. Nous étions saignants, meurtris, et l'un des petits manquait. Dans ce combat de l'intelligence contre le muscle strié et la griffe rétractile, parfois nous l'emportions, même dans une attaque frontale. D'autres fois, nous restions perchés sur une corniche inaccessible et confortable en proportion, et l'assaillant, furieux et bafoué, recevait à la tête tout le vocabulaire de nos injures. Ou bien un rocher bien placé le renvoyait avec une bonne migraine. Un jour, je me souviens, nous avions tué et dévoré sur place un machérode en vadrouille qui avait perdu des dents de sabre sur quelqu'un d'autre et s'était figuré que nous serions une viande plus facile. Mais je me souviens surtout des nuits interminables dans une position mal défendue avec les rugissements tout alentour et puis les yeux brillants et puis l'attaque. Peu à peu, le nombre des hommes diminuait, tués sur le coup ou mourant de leurs blessures, et nous les gosses devions tenir la première ligne. Et voilà qu'un beau soir, père, à son tour, n'était plus là. La nuit précédente, il avait encore eu bataille, et au matin, père avait contemplé la scène du carnage. Son visage, creusé de chagrin, était gris de fatigue. Il s'était retourné, et nous le vîmes partir vers la forêt à grandes enjambées. Il avait dit seulement « À ce soir, j'ai affaire ». Mère avait soupiré. Elle continuait de panser l'horrible entaille dans l'épaule de mon frère avec des feuilles et de la peau de serpent séchée qu'elle conservait pour les cas urgents. Cette fois-là, nous avions perdu Pépita, ma sœur cadette. Mais à la nuit, père n'était pas rentré. C'était la première fois. Toujours au crépuscule, il veillait au bon état de la palissade, insistait pour que chacun mangeât quelque chose, ne fût-ce qu'une racine ou des baies, inspectait nos épieux et nos coups de poing. Aussi savions-nous, hélas, ce que signifiait son absence. Quelque différent avec un mammouth ou un crocodile. Alors, là jusqu'au cœur, nous avions préparé toutes choses comme il nous l'avait recommandé. Enfin, un croissant de lune se leva parmi les étoiles et nous sûmes qu'il y aurait encore du grabuge cette nuit-là. Ils vinrent et nous fixèrent de leurs yeux brûlants. Ils rôdèrent, revinrent et passèrent. Et dirent à la lune qu'ils avaient faim et qu'ils devaient manger. Et s'en furent et chassèrent, et revinrent vers nous, et nous fixèrent de leurs yeux brûlants. C'est alors
que je vis venir d'assez loin une bête borgne inconnue. Dans l'état où j'étais entre la veille et le sommeil, je croyais voir fonçant vers nous inexorablement un gigantesque lézard, avec au milieu du front un œil comme un volcan, un léviathan blindé, qui nous avalerait tous de la façon la plus cordiale et ainsi allait mettre un terme à ce supplice insupportable. La bête approchait toujours, toujours plus grande, plus lumineuse, décidée à nous engloutir avant que les lions ou léopards n'eussent choisi les meilleurs morceaux ou que les loups plus affamés encore ne les eussent peut-être devancés. Alors, au moment même où tous les dents de la jungle semblaient converger vers notre palissade, l'étrange animal bondit, atterrit soudain parmi nous, petit et souple, et brun et bipède, faisant un rouge à crocs dans la noirceur du ciel. Et c'était Père, dressant très haut la main, et dans la main, captif au bout d'un bâton, et flambant et fumant de menaces, et repoussant la jungle bien au-delà du sceau du lion, il y avait le feu. Chapitre 3. Dès le lendemain matin, Père conduisit son peuple, ce qui ne faisait qu'une maigre procession, hors de cette corniche ensanglantée vers la plus belle caverne de toute la région. Elle nous faisait envie depuis longtemps. C'était la terre promise, avec son beau portique ogival de 5 mètres de large et près de 7 de haut, que protégeait un élégant auvent rocheux d'une patine délicate et d'où pendillait un rideau de bougainvillée. Sur le devant, une large terrasse bien orientée vers le midi pouvait indifféremment servir de loggias ou de salle à manger. À l'intérieur, un living room spacieux et de belles proportions, au plafond voûté, était flanqué d'alcôves et d'autres cavernes plus petites qui feraient très bien l'affaire pour les enfants. En arrière, un couloir menait jusque dans les entrailles de la colline. L'ensemble était à l'ombre des cèdres parmi lesquels coulait l'eau potable, utilisable aussi pour la douche et le tout à l'égout. « Enfin, nos filles auront un peu de vie privée, » dit Mère. Père contemplait les voûtes. « Cela donne du champ pour un futur développement physique, » remarqua-t-il. « Quelques chauves-souris, mais nous aurons tôt fait de les chasser. L'odeur est forte, mais nutritive et pas désagréable. Il y a une bonne cave. Je crois vraiment, ma chérie, que nous y serons très confortables. » La caverne était occupée. Depuis longtemps, 8 ou 10 ours et oursons y vivaient en famille. À présent, ils nous regardaient venir à eux complètement médusés. À peine s'ils pouvaient en croire leurs yeux de nous voir leur apporter nous-mêmes leur déjeuner à domicile. Puis, Père, tout d'un coup, jeta des brandons enflammés. Un instant plus tard, ils dégringolaient tous hors de la grotte, poussant des cris aigus de rage stupéfaite. Leur toison dégageait une puissante odeur de brûlé. Leur chef, connu pour une des plus sales brutes du voisinage, s'élança vers nous férocement. Mais nous lui opposions un front bien défendu, coup de poing dans une main et brandon dans l'autre, et devant la fumée qui ondoyait, menaçante, sur notre ligne de bataille, Maître Martin s'arrêta net. Les autres demeuraient stupides de voir ainsi leur champion hésiter et grogner au lieu de se jeter sur nous. Puis, jaillissant dans notre petite phalange et laissant derrière lui un sillage fuligineux, un autre missile enflammé le toucha droit entre les deux yeux, mettant le feu à ses sourcils. Cela régla la question. Gémissant, tripotant son museau et versant des larmes d'humiliation, Martin se retira avec ses troupes. « Victoire !» criâmes-nous, fous de joie, et nous pouvions à peine y croire. « On les a eus !»« Bien sûr, on les a eus, » dit Père. « Et retenez la leçon. » À savoir que la nature n'est pas nécessairement du côté des gros bataillons. La nature est avec l'espèce qui possède sur les autres une avance technologique. Pour le moment, c'est nous. Il nous fixa d'un œil sévère. J'ai dit « pour le moment ». Quelles que soient nos réussites, ne les laissez jamais vous monter à la tête. Nous avons encore beaucoup de chemin à faire, beaucoup, beaucoup de chemin. Pour le moment, prenons possession dans les règles de cette séduisante habitation. Donc nous emménageâmes et trouvâmes en effet une amélioration considérable sur tous nos précédents logis. Les ours revinrent à plusieurs reprises, de préférence quand ils croyaient que Père était à la chasse. Mais ils se heurtaient toujours au grand feu accueillant devant la caverne et ils se ravisaient.
Les lions et autres félins vinrent aussi jeter un coup d'œil à distance respectueuse, mais prétendaient que leur propre chez-soi était bien meilleur de toute manière et s'en allaient d'un air aussi digne que possible sous nos rires et nos quolibets. Un de ces jours, dit père, ils demanderont la permission de rester avec nous auprès du feu chaud. Mais nous leur dirons « Ouste, clochard !» dit mon frère Oswald. « Peut-être, dit père songeur, à moins que nous les prenions à condition. » « Moi, je voudrais avoir un petit minot pour moi tout seul, dit William, mon plus jeune frère, de sa petite voix. « Ne remplis pas la tête de ses enfants avec des sottises, dit mère. » Nous formions une petite horde à l'époque. Les attaques sévères nous avaient dégarnis. Nous étions peut-être une douzaine à commencer ensemble cette nouvelle vie. Le chef des femmes, c'était ma mère, mais nous avions 5 tantes aussi. Tante Laure était une grosse femelle absolument stupide, incapable de lancer une pierre avec la moindre exactitude. En principe, elle appartenait à oncle Vania. Mais il l'avait laissée choir quand il avait découvert qu'elle n'était pas bonne non plus pour grimper aux arbres. Elle aimait notre feu pour une raison plus que nous, c'est qu'il nous ramenait oncle Vania de temps en temps, et qu'ainsi, elle pouvait prétendre qu'il continuait de faire la paire. Tante Gudule était appariée à l'oncle Yann, un autre frère de mon père, dont nous entendions beaucoup parler dans notre enfance, mais sans le voir jamais, car il passait son temps à voyager à l'étranger. Comme il ne pouvait pas nous envoyer même une carte postale pour nous dire qu'il était en vie, mère et les autres tantes pensaient qu'il était mort. Mais tante Gudule était sûre qu'on le reverrait. « Le gars nous reviendra, disait-elle. C'est peut-être ben un terrible voyageur, mon petit homme, mais j'aurais bourlingué avec lui. Il le sait bien, si ce n'était pas mon pauvre cœur. » Tante Gudule souffrait de palpitations. Du moins pouvait-elle caresser l'espoir de ce retour, ce qui était plus que ne pouvait faire tante Aglaé, tante Amélie et tante Barbe. Tante Aglaé avait perdu son mal du fait d'un lion, tante Amélie d'un rhinocéros velu et tante Barbe d'un boa constrictor. « Il a voulu l'avaler à tout prix, pleurnichait-elle. « Ça va te faire du mal, je lui disais. Mais est-ce qu'il m'écoutait? Pensez-vous. C'est comme de manger des orvets, qu'il disait. Et moi, à moins de les couper en morceaux. Mais non, il suffisait que je lui dise une chose pour qu'il fasse le contraire. Et lui qui disait, est-ce qu'il découpe les choses qu'il mange? Alors pourquoi pas moi qui le disais, ce qu'il fait, je peux bien le faire aussi. Malheur, bien sûr qu'il n'a pas pu, même pas la moitié. Mais quand cette tête de mule a dû convenir que j'avais raison, comme d'habitude, hélas, c'était trop tard. Que cela te serve de leçon, mon garçon, concluait-elle, car elle racontait toujours cette histoire à un enfant en train de s'étrangler par paresse de mâcher avant d'avaler. Mais à d'autres moments, le visage pointu de tante Barbe s'inondait de larmes. J'aurais dû le couper moi-même après les premiers 50 ou 60 centimètres, sanglotait-elle, et mon homme serait encore là. Mais je croyais qu'il en prendrait de la graine, et je l'ai laissé aller trop loin, un bon mètre de trop. Oh, Tony, Tony, pourquoi m'as-tu tellement exaspéré? Tante Amélie et tante Aglaé s'asseyaient près d'elle pour la consoler, car elle avait un air tragique à ces moments-là. Mais bientôt, elles pleuraient toutes les trois au souvenir des époux qu'elles avaient perdus. « Saloperie de lion qui a mangé un gars si beau, si droit, que le diable l'emporte !» gémissait tante Aglaé. « Oh, un rhinocéros !» pleurait tante Amélie, « est velu par-dessus le marché. Qu'avait-il à venir mettre son nez partout? Il n'avait rien à faire en Afrique. Pourquoi ne pouvait-il rester sur ces glaciers de la Côte d'Azur? C'était sûr qu'il perdrait son sang-froid en s'échauffant ici de façon ridicule. » Je ne peux me souvenir de tous les enfants des différentes portées. De toute manière, les loups en avaient mangé plus d'un sans leur laisser le temps de grandir. Celui qui m'était le plus proche, c'était mon frère Oswald, qui montra de bonne heure un don génial pour piéger toutes sortes de bêtes et même attraper des poissons. Je me le rappelle, encore tout enfant, observant les poissons pendant des heures et comment s'y prenaient les oiseaux. Finalement, il en attrapa un et voulut le manger. Et périt presque de la mort d'oncle Tony. Ce n'est que beaucoup plus tard que nous sûmes comment nous y prendre pour nous débarrasser des arêtes. Mais on devrait pouvoir, rageait-il, à demi-étrangler. J'ai vu un léopard en manger un. De quel droit vas-tu rôder autour des léopards? Cria ma mère. Ce n'est pas de ton âge. Va tailler tes silex, sale gosse. Oswald obéit en rechignant. Il n'y avait rien qu'il détestait plus, au contraire de Toby. Toby, depuis sa plus tendre enfance, avait des dispositions naturelles pour la taille des bifaces.
père le regardait frapper la pierre avec une précision surprenante pour son âge. « Bien, mon fils, disait-il, très bien. » Mais si adroit que fût Toby avec du quartz ou du silex, ça n'allait pas beaucoup plus loin. Et, pour toute chose en général, il nous suivait Oswald et moi. Il exécutait nos corvées, portait nos épieux de chasse, trimballait sur son dos les proies que nous avions tuées. Nous le faisions creuser pour faire sortir le petit gibier, ou bien encore voler le miel aux abeilles dans leur nid. Nous chargions aussi Alexandre, un autre de nos demi-frères, des corvées qui nous ennuyaient. Mais bien que d'assez bonne composition, on ne pouvait pas trop compter sur lui, et il fallait le garder à vue, et souvent l'engueuler ferme pour qu'il termine ce qu'il avait commencé. Non qu'il manquât de courage ni de constance, mais tout l'intéressait, et notamment les animaux. Il tombait en extase, et nous devions lui cogner la tête avec une pierre pour le réveiller. Ses observations, généralement, se montraient très perspicaces, mais il ne semblait jamais penser à les utiliser pour la chasse, comme faisait Oswald. D'ailleurs, il observait jusqu'aux oiseaux, dont chacun sait que la plupart, étant inaccessibles, sont dénués de tout intérêt, mis à part les vautours qui nous aident pour découvrir le grand gibier. Alexandre, en cela, pouvait nous rendre service. L'ennui, c'est qu'il nous lâchait soudain pour suivre quelques gobe-mouches ou quelques colibris. Pourtant, un jour, j'entendis père qui disait à maman, après qu'Alexandre nous eut raconté que la femelle du rhinocéros marche toujours exactement sur les traces du mâle, « Il y a quelque chose à tirer de ce gosse, j'en suis sûr, mais du diable, je ne sais quoi. » Souvent, il parlait d'Alexandre comme de notre jeune naturaliste. Nous avions, je l'ai déjà dit, un frère encore tout petit, William. Mais la bande qui accompagnait père dans ses parties de chasse, c'était toujours Toby, Alexandre, Oswald et moi-même. Parmi les filles, ma meilleure copine, c'était Elsa. Nous avions décidé de nous apparier quand nous serions grands. Elle avait l'élégance et la grâce d'une gazelle. Et pour la course ou le jet de pierre, elle en eut remontré à beaucoup de garçons. Malheureusement, je ne pouvais comprendre, à mesure que nous prenions de l'âge, pourquoi mère lui trouvait toujours quelque chose à faire à la maison au moment même où nous partions. De sorte qu'elle nous accompagnait à la chasse de moins en moins souvent. Elle me disait « Je dois m'occuper du feu et des bébés, Ernest, mais rapporte-moi quelque chose, tu veux bien ?» Et il me semblait lire dans ses beaux yeux bruns une sorte de nostalgie. Je lui gardais toujours le meilleur de ce qui me tombait en partage. Les yeux ou l'os à moelle, ou bien une feuille pleine de miel, ou bien un pâté de sauterelle. « Merci, Ernest, chérie. Je savais que tu penserais à moi, » disait-elle avant de fourrer la friandise entre ses lèvres voluptueuses et purpurines. Ensuite, elle me jetait les bras autour du cou, et son plaisir me payait au centuple celui dont je m'étais privé. Je n'imaginais pas que j'en puisse faire autant pour personne. En plus d'Elsa, nous avions trois autres sœurs, Anne, Alice et Dorine. Quand nous serions adultes, il était entendu qu'Oswald se réservait Anne, qui était une forte fille, bien musclée, qu'Alexandre aurait Dorine, pleine de sentiments maternels à son égard, et que Toby s'apparierait avec Alice. À quoi bon se compliquer la vie ? Chapitre 4. Une grande nouveauté grâce au feu, c'était d'avoir de la lumière après le coucher du soleil. Nous jouissions tous les soirs de ce luxe inépuisable. Rassemblés autour de lui à nous détendre et à sucer des os à moelle, nous nous racontions des histoires. Père revenait souvent sur la sienne, son Iliade et son Odyssée pour ramener le feu dans la vallée. Il parlait sans cesse de tailler la pointe d'un épieu, car on ne le voyait jamais oisif. Petit à petit, nous apprîmes ainsi toutes les péripéties. Il nous rappela d'abord la triste situation dans laquelle nous étions encore quelques jours plus tôt, chassés, traqués par les fauves et les loups, presque jusqu'à extinction. Nous perdions des oncles, des tantes, des frères et des sœurs dans ce massacre. C'était l'insuffisance d'ongulés, ânes, zèbres, chevaux qui obligeait les carnassiers à s'en prendre à nous. La cause de cette raréfaction, peut-être la sécheresse, les pâturages jaunissaient au soleil, ou bien quelques épizooties. Avait-il décimé le bétail ? Toujours est-il que, quand les grands chats commencèrent à manger de l'homme, ils ont vite fait y prendre goût. Pourquoi, se demandait père, n'avait-il pas conduit son peuple dans des régions moins infestées ? Oh, ce n'est pas sa faute d'y avoir réfléchi. Mais où, alors ?
Vers le nord, à travers les plaines? Les carnassiers seraient nombreux en route, sans compter ceux qui nous auraient suivis, d'où une forte mortalité. Retour aux arbres, comme nous pressait de le faire l'oncle Vania. Malgré ses dires, Vania lui-même y trouvait de moins en moins de quoi nourrir son homme, à plus forte raison toute une horde. De plus, il semblait impensable à Père de sacrifier des millénaires d'évolution et d'industrie paléolithique pour repartir de zéro en pauvre singe arboricole. Notre grand-père, disait-il, se serait retourné dans sa tombe, laquelle se trouve à l'intérieur d'un crocodile, si son fils avait trahi tout l'effort de sa vie. Non, nous devions rester et nous servir de nos têtes. Il nous fallait trouver un truc pour empêcher les lions de nous manger, et une fois pour toutes, mais lequel? C'était le problème clé. Telle était la beauté de la pensée logique, disait-il, elle vous permet d'éliminer toutes les conjectures jusqu'à ce qu'il ne reste que la dernière, qui est la bonne. Il s'était dit, nous craignons les bêtes fauves. Que craignent ces bêtes fauves? D'autres bêtes plus fortes qu'elles. Et ces bêtes les plus fortes? Rien, sauf une chose, le feu. Nous le craignons nous-mêmes, comme tous les animaux. De temps en temps, nous le voyons glisser en bouillonnant sur le flanc des montagnes et faire flamber les forêts. Alors toutes les espèces fuient terrifiées. Nous-mêmes, nous en arrivons à détaler avec une telle vitesse que nous rattraperions presque un lion à la course. Et devant le danger, lion et pithécanthrope deviennent frères. Cela n'arrive pas souvent, mais quand cela se produit, quand une montagne entière explose en flammes et en fumée, chaque bête est prise de panique et court affolée dans toutes les directions. Pas de douleur plus cruelle que celle d'une brûlure, pas de mort plus effrayante que d'être brûlée vif. Du moins, cela nous semble ainsi. Telle était la donnée. Comment donc obtenir un effet comparable à celui d'un volcan, sans pour autant se faire sauter soi-même? Ce qu'en somme Père désirait, c'était une sorte de volcan portatif. L'idée lui en était venue, l'avait illuminé une nuit où il guettait derrière la barricade. Mais de la théorie à la pratique, il y a loin. Et une idée, si juste soit-elle, ne vous chassera pas une famille d'ours de sa caverne? Le lui expliqueriez-vous de long en large? Certes, l'élégance de sa théorie réjouit ses pères, et à bon droit. Mais il se rendait compte que s'il se contentait de s'en réjouir, il serait infailliblement mangé avec le reste de la famille. Poussant plus loin sa réflexion, il lui vient une seconde idée, celle d'aller voir de près comment le feu fonctionnait. Comment n'y avait-il pas songé plus tôt? Il se maudissait d'avoir attendu pour y penser, d'être en pleine période de crise, mais c'était clair que le seul espoir d'avoir un feu restreint et de dimension familiale, c'était de grimper tout en haut d'un volcan et d'en écorner un morceau d'une manière ou d'une autre. Espoir presque désespéré, mais la situation aussi était désespérée. Il décida de risquer le tout pour le tout sur cette dernière chance. Le voici donc en train d'escalader le volcan le plus proche, qui est le Ruwenzori. Il se guidait sur les flammes qui jaillissaient de son sommet, et contournant les glaciers au nord, il grimpait dur. La montagne était couverte d'une forêt d'arbres immenses, pour la plupart euphorbes et palissandres. Il la traversa aussi vite qu'il le put, moitié au sol, moitié par les branches. La forêt grouillait d'animaux, servales, éphacochères, singes, gloutons, écureuils et des bandes d'oiseaux de tout genre. Mais peu à peu les arbres se faisaient rares et Père se trouva de plus en plus seul. De sous ses pieds venaient des grondements qui faisaient penser à des lions. Enfin il se trouva dans une sorte de savane désertique, rochers noircis, herbes rares, arbres rabougris. Il y régnait un froid mortel, avec des plaques de neige ici et là, et Père s'essoufflait comme si l'air lui manquait. Et il était tout à fait seul maintenant, excepté un tétracorne qui volait loin là-bas au-dessus de la cime des arbres, et qui à cette distance paraissait à peine plus grand qu'un aigle. Tremblant de froid sous la bise glaciale, il se brûlait quasiment les pieds sur les roches trop chaudes. Pourtant il avançait, tout en se demandant pourquoi diable il faisait l'idiot sur cette lave solidifiée, crevant de peur à voir se rapprocher les lèvres gercées du cratère tout entouré de fumée noire. Alors lui apparut la folle présomption de son entreprise. Aller chercher de quoi griller les moustaches d'un lion en un lieu où les pierres mêmes se consumaient comme du bois mort. Perdant courage, il fut sur le point de rebrousser chemin.
Mais sachant que de rentrer bredouille était aussi futile que de ne pas rentrer du tout, et passionné aussi par le spectacle qu'il y avait devant lui, il poussa de l'avant. Sa persévérance fut tout à coup récompensée. Alors qu'il voyait les rochers du cratère se dresser à pic et le surplomber encore de plus de 1000 mètres, alors qu'il lui aurait fallu 2 ou 3 jours pour grimper en spirale avant d'y parvenir, et eût-il survécu la nuit en plein air dans un tel endroit? Et comme il atteignait la face opposée de la montagne, son espoir se ranima. De la fumée, de la vapeur sortait à flanc de coteau juste au-dessus de lui. Il y trouverait du feu peut-être, sans avoir à se risquer, jusqu'au cratère et son bouillonnement qui rougeoyait à des milliers de degrés centigrades. Et en effet, ayant grimpé un peu plus haut en diagonale, il vit des entrailles liquides suinter sur la pente rocheuse, comme si quelque ennemi, après avoir pourfendu la montagne, lui exprimait les tripes en appuyant dessus. Son temps eût-il été moins précieux, disait Père, qu'il eût élaboré quelque hypothèse plus proche de la vérité sur la façon dont le monde avait été fait. Mais il n'avait guère le loisir de se livrer à d'autres observations que les plus hâtives. Et ce qui, pour le moment, accaparait son intérêt, c'était de voir comment, dès qu'un arbre était sur le chemin du vomissement incandescent, il se mettait à flamber avant même d'être atteint. Redoublant alors d'attention, il s'aperçut bientôt que lorsqu'un arbre avait pris feu, s'il s'en trouvait un autre au voisinage, celui-ci s'enflammait aussi peu après. Voilà donc, pensa-t-il avec exaltation, le principe, le secret mécanisme de la transmission du feu, démontré au naturel. Le feu aime à manger. Si on lui présente une nourriture à sa convenance, il la dévore à son tour aussitôt. Tout cela, nous disait-il, vous semble maintenant très évident, mais souvenez-vous que moi, je voyais ce phénomène pour la première fois. Tout en parlant, Père s'aperçut que les pieux dont il taquinait les tisons étaient en train de brûler du boue. Il jura, l'éteignit sous des pierres, et quand peu après les pieux eut cessé de fumer, il commença d'en nettoyer la pointe noircie avec un éclat de silex. Le volcan, c'était le feu père, continuait-il tout en grattant. Les arbres étaient fils et filles, mais chacun d'eux ensuite, quand les branches d'un autre arbre l'approchaient d'assez près, pouvait devenir un feu père. L'application de cette découverte m'apparut sans délai. Tout ce que j'avais à faire, c'était de ramasser quelques branches tombées, de l'approcher d'un arbre brûlant, et de l'emporter. Plus facile à dire qu'à faire, car la chaleur, bien entendu, était infernale, et je crus bien prendre feu moi-même. Mais enfin, je réussis. Je tenais une branche enflammée, j'avais du feu dans mes propres mains. Criant de joie et de fierté, je m'élançai, portant haut ce petit volcan à mon bras. J'allais effrayer le lion le plus féroce à leur faire perdre tous ses esprits. Et je courais joyeux vers la vallée. Il me fallut 10 bonnes minutes pour m'apercevoir que mon volcan s'était éteint et que ce que je brandissais si fièrement n'était plus qu'un tronçon noir qui me brûlait la main. « On n'apprend que par l'expérience, » dit Père. Il retourna donc sur ses pas pour faire une seconde expérience et, s'il le fallait, d'autres et d'autres encore. Il vit et comprit bientôt qu'un petit feu avait tôt fait de dévorer sa nourriture et que si l'on ne voulait pas qu'il meure, il fallait lui en donner de nouvelles. C'est donc ce que fit Père. C'est-à-dire qu'il organisa une sorte de relais. Il mit le feu à une branche, l'emporta en courant aussi loin qu'il put dans la forêt, arracha une nouvelle branche avant que le feu n'eût atteint sa main, lui fit prendre feu, l'emporta et ainsi de suite. Nous écoutions Père bouche bée, car tout cela paraît simple et logique une fois qu'on l'a vu faire, mais nous comprenions combien peu ce l'était avant cette première fois. Le système fonctionna à merveille, bien que Père découvrit que certains arbres brûlaient mieux que d'autres. Il sut en tenir compte, et quand il arriva chez nous, il portait le 619e tison de la série avec lequel il fit s'enfuir les fauves et les loups qui avaient encerclé notre grotte et alluma un feu à nous, à l'intérieur de la palissade, le même feu que nous avions apporté ici, dans notre nouvelle caverne, et qui n'est jamais mort depuis. D'ailleurs, dit Père, même s'il arrivait maintenant qu'il s'éteignit, il ne termina pas. Il s'avisait qu'il avait beau gratter, la pointe de son épieu restait brune et salie. Avec dépit, il la lança contre la paroi.
Mais à notre surprise à tous, au lieu de s'y écraser avec un bruit mou, la pointe rebondit avec un tintement sec et musical. Père ramassa les pieux, la pointe était intacte. « Dieu de miséricorde » souffla-t-il. Tout en vous parlant et sans même y penser, je viens de faire une invention de première grandeur, la lance de chasse à grand rendement, à pointe trempée au feu.

sur la radio, 90.9 FM, les Rockets de Fit-Fit, avec Emmanuel Paul, Dixi, Bopio, le Bob, qui en est jusqu'à 20h. Avec une version absolument gigantesque du Baby Please Don't Go en série Revival tout à l'heure.

avec Carol Gray, qui est une chanteuse américaine ultra méconnue qui aura un unique titre, Cha Cha Bop. En août 1959, c'était sur un 45 tours sur Reason Records à San Francisco ou Oakland. Sur l'autre fin du single, eh bien, on trouvait un autre artiste, Ricardo Lewis et son orchestre avec Cha Cha Baby. Carrière éphémère pour cet artiste. Voici Cha Cha Bop en ouverture avec Carol Gray.

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Dans The Church of Pop, Louis Jeanneret de son vrai nom, Iverson Minter, c'est un guitariste blues africain, afro-américain plutôt, harmoniciste et chanteur. Il est né le 23 mars 1932 à Bessemer en Alabama, et décédé le 25 février 2012 à Hanovre en Allemagne, et il s'est produit à de nombreuses reprises en Europe. Sa mère fut décédée d'une pneumonie une semaine après sa naissance, et à l'âge de 5 ans, eh bien, son père fut assassiné par le Ku Klux Klan. Ouais. Il vécut 3 ans en orphelinat, et depuis sa rencontre avec le fameux Buddy Waters, eh bien, il rêvait de devenir musicien de blues. Il coopera alors d'une peine de travaux forcés pour cambriolage. Et ses enregistrements de blues, eh bien, existent depuis 1949 sur différents labels. I'm the Seventh Son, Louisiana Reed. Yeah.

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1: Changer de style musical avec Tommy Crank de son vrai nom, William Thomas Crank, né en 1926 à Jackson County dans le Kentucky et décédé le 13 juin 2007, lui inconnu, c'est un artiste country bob gospel bluegrass qui jeune et bien déménagera en Indiana puis en Ohio où il prêchera et chantera et bien dans une église et il s'installera finalement dans le Michigan où il créera et bien son label IRMA qui était en fait et bien Irma le nom de sa femme. Il sera également chanteur dans la formation de Gospel Travelers puis retournera dans l'Ohio travaillant comme DJ sur WPFB dans le Middletown. Il a 5 albums de 1968 à 1976 et 3 singles de 1965 à 1971. C'est du bluegrass religieux. It takes a lot of Jesus. Thomas Crank.

absolument magnifique, absolument sublime avec Glenn Miller, de son vrai nom Alton Glenn Miller, qui est un tromboniste swing américain, arrangeur, compositeur et chef d'orchestre. Il est né le 1er mars 1904 à Clarinda dans l'Iowa et il démarra avec l'orchestre en 1938. De 1939 à 1943, eh bien, il sera un artiste meilleur des ventes travaillant comme sideman. Tout dans sa carrière, Glenn composera ou arrangera des titres swing populaires, mais l'orchestre se dissoudra en 1942 car il partira à l'armée. Il est décédé dans un accident d'avion le 15 décembre 1944 à l'âge seulement de 40 ans. Et il recevra eh bien, un award à titre posthume en 1945. Une chanson absolument waouh, un petit bijou absolument sublime, The Nearness of You, Glenn Miller.

ce Glenn Miller que l'on retrouvera d'ailleurs tout à l'heure avec un autre titre sublime. On va retrouver maintenant Sonny Fisher sur single repos avec du grand classique là, de son vrai nom Thurman. Sonny Fisher, né le 13 novembre à Chandler au Texas, est décédé le 8 octobre 2005 à Houston, Texas. C'est un chanteur, guitariste, rockabilly et compositeur américain bien connu des amateurs, bien entendu. Sa famille, eh bien, sera plus tard à Tacoma, mais lui, il va s'installer au Texas. Son père jouait de la guitare et chantait des airs de cowboy, et il créera plus tard, eh bien, son propre groupe jouant du hillbilly. Sonny est très tôt influencé par Joe Turner, Fats Domino et B.B. King, et il enregistre ce que l'on va écouter, le grand classique Rockin' Daddy et Hold Me Sneaky Pete et Hey Mama en janvier 1955 au studio Gold Star de Houston. Allez, un rockabilly classique d'apothéose sur single repro avec d'ouvert Rockin' Daddy, Sonny Fisher.

Proustardeille, eh bien ce sera tout à l'heure, hein, deuxième partie de Dixie Bopio, le Bopio Stop, mais on va changer à nouveau de rythme avec Byroni et The Dragonaires, qui furent formés en 1950 en Jamaïque. Ils débutèrent en jouant dans les collèges et à partir de 1956, eh bien ils se produiront dans le circuit des hôtels de Jamaïque. Cette formation ska jouait eh bien aussi d'autres styles musicaux, hein, ils incluèrent alors dans leur répertoire eh bien des reprises de rhythm and blues et pop. Ils adopteront ces reprises en ska lorsqu'ils commenceront à devenir populaires et en 1963, eh bien ils tourneront à Trinidad et Tobago. Ils se produiront régulièrement d'ailleurs au Trinidad et Tobago Carnival. Et le titre c'est Susie, yeah, Byron Lee and the Dragonaires.

single repro, EP 4 titres intitulé Shake 'em on down avec 4 rock'n'blues stompers avec des artistes différents. Et on va retrouver Big H Williams. C'est un chanteur Texas blues américain ultra bien connu qui aura d'ailleurs un unique single en 1968 et bien sûr Ivory Records à Houston, Texas avec les titres que l'on va écouter Almost Gone et Somebody Doctor. Il fut co-compositeur sur le single éphémère et bien cet artiste a aussi enregistré bien une version du traditionnel le fameux You Are My Sunshine. Almost Gone, excellent titre de Big H Williams.

actuelle pour Dixie Bop, le Bop Piano Stop, l'émission des Rockin' 50, on est là jusqu'à 20h avec un superbe programme. On va retrouver maintenant, Claude Eldridge, qui est un chanteur country Bob gospel américain, né le 28 mai 1922 à Morgan County dans le Kentucky, et qui déménagea dans le Midwest des villes industrielles pour trouver du travail comme beaucoup d'autres. Il résidera à Fairborn dans l'Ohio, près de Dayton, servant son pays durant la Deuxième Guerre mondiale, et il fera deux sessions d'enregistrement en 1952 pour Burkhardt, et il aura 2,78 tours, année inconnue, sur Eldridge à Fairborn dans l'Ohio et Kentucky Records à Cincinnati, Ohio. Et il aura un single, hein, oui, année inconnue, sur Big Four Hits, Queen City Records, long nom. Ouais, c'était à Cincinnati. Et il aura un titre sur Single Various Artists, année également inconnue, sur Big Six Records à Cincinnati. Il deviendra alors pasteur à la Free Will Baptist Church à New Carlisle, dans l'Ohio, jusqu'à sa mort d'ailleurs, à l'âge de 64 ans, le 15 avril 1987. Crying All In To The Lord. Religion avec Claude Eldridge.

j'imagine, aura fait plaisir aux amateurs de rockabilly gospel bop. Et on va retrouver maintenant, eh bien, Leroy Dobson. C'est un chanteur rockabilly américain ultra obscur qui aura d'ailleurs un unique single en 1958, oui, sur Ludwig Records à Eureka en Californie, avec le titre She's So Sweet et I Wanna Make Love. L'artiste rockabilly Rod Morris, connu des amateurs, eh bien, enregistra ses deux singles en 1958 sur ce label très obscur. Rockabilly avec I Wanna Make Love, Leroy Dobson.

0: Et on va retrouver maintenant, eh bien, Alan Drews, qui est un chanteur rockabilly américain ultra méconnu, qui, eh bien, lui aussi aura annulé 47 tours à son actif en 1959. C'était sur Choctaw Records, à Valparaiso, en Floride, avec les titres Brian Idol et How Long Will It Be. Elle sera dans la formation Alan Drews and His Gulf Coast Playboys, avec un 78 tours, année et localité inconnue. C'était sur Arrow, avec les titres Broken Vows et If Only I Knew. Et sera dans le groupe Alan Drews and His Escambia Country Boys, avec un single en 1959 sur Escambia Records, Escambia County. C'était en Floride, avec les titres Darling et For Wrongs You Done. On va se retrouver avec Brown Eyed Girl, Alan Drews.
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1: Dans quelques minutes, eh bien, nous allons retrouver la première série des groupes actuels, série Revival. Mais pour l'instant, voici encore un chanteur rockabilly américain ultra méconnu, Charles Walton. Son unique album se trouve bien date de 1958 et il est sorti sur Sky Records à Saint-Pétersbourg, en Floride, avec les titres Teenage Blues et Four Four Time. Il était accompagné par The Cool Cats, qui était probablement eh bien, un groupe de Floride. Ceux-ci d'ailleurs accompagneront deux artistes sur deux singles sur ce même label Sky, avec les chanteurs Bob Hooks et Bob Envick, le duo Bob Envick, oui. Tout ce beau monde, eh bien, ne rencontrera pas le succès. Rockabilly avec Four Four Time, Charles Walton.

0: les titres d'époque à nouveau, et bien juste après la première série des groupes Revival qui vont démarrer maintenant avec du garage. On les a écoutés d'ailleurs la semaine dernière, duo de Suisse, de Lucerne en Suisse, Wolf. C'est un duo, donc 4 albums 2014-2024. Ils ont 5 47 tours 2012-2022, une cassette audio 2013 et sont apparus sur 5 combinations 2014-2024. Groupe qui ne fait que des compos, c'est dans un style donc garage trash blues. Ils ont une vidéo avec un nouveau titre de Bloody Kisses. C'était posté il y a 2 semaines. Leur dernière date, eh bien, le 15 mars à Francfort en Allemagne. Nous les retrouvons avec du garage, donc avec Birdman, Wolf.
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les a évoqués la semaine dernière pour la première fois. Le groupe s'appelle Lucky Pepper. Deux albums 2019 et 2026, car celui-ci c'est une nouveauté hein, dont on a parti un extrait la semaine dernière. Ils vendent des disques, ce sont des compos. Et donc ils ont un CD mis à la nous 2017. Ils ont joué au Cosmic Trip, Mondor Retro Rockin' et d'autres festivals. Et un ou deux, plusieurs membres sont dans les Smart Homo de Bordeaux. Le chanteur est également guitariste, harmoniciste, et il est dans Lucky Pepper and Santa Felas. Alors c'est un groupe uniquement instrumental. On va retrouver un groupe, une formation qui est aussi entre le wild rock'n'roll, surf garage. Et on va les retrouver avec un puissant rock'n'roll intitulé Raging Cajun, Lucky Pepper. Ils sont pas si pépères que ça.

Et Jean-Pierre Cardon était au piano sur cet album. Allez, on va retrouver une fantastique version du grand classique Black Rockabilly de Tarell Slim, l'extraordinaire Number 9 Train par les Howlin' Ramblers. On va partir donc à 100 rockers en Andalousie, en Espagne. Howlin' Ramblers, c'est 5 albums de 2020-2026 et 3 40 à tour 2020-2025. Alors pour l'album de 2026, on s'entend en fait des titres de 2018 qui ont été remixés, remis au goût du jour et masterisés. Ils seront à la High Rockabilly à Calafell à Tarragone du 2 au 6 septembre. Ils seront également le 31 juillet au Mondor Retro Rockin en septembre avec notamment Emma Matussi. Ils seront également le 22 à Biarnes. Et donc leur style, bien sûr, c'est du rockin' blues bop et du rockabilly également du country à Elby. Allez, on les retrouve avec cette fantastique version de Number 9 Train, Howlin' Ramblers, yeah, rockabilly, ah!

les Chersos sur un single repro sur Under Hill Records au Japon, et donc sorti assez récemment, on va dire. Les Chersos, on le rappelle, groupe anglais de Newcastle qu'on ne présente plus, qui ont démarré d'ailleurs en 1982 en trio sous le nom The Atomics, et après 18 mois ils ont changé leur nom en Chersos. Oui, leur premier concert, eh bien c'était en 1985 à Ashlington Central Club à Newcastle, et deux ans après, eh bien ils sont passés à la télé sur la BBC, donc et on va les retrouver avec ils sortent également sur leur album Four to the Bars, qui comprenait notamment un titre, Amand Fire, et c'est ce que l'on va écouter, mais c'est pas la version de l'album, et oui, c'est une autre version qui avait été enregistrée sur la compilation Northwood Rockabilly avec plein de beau monde, et donc c'est cette version que l'on va entendre. Ils ont fait également d'autres télévisions à l'époque, oui, et donc leur album Four to the Bars, eh bien, fut un succès. On va les retrouver donc sur Single Repro avec, et on le trouvera avec l'autre face tout à l'heure, Amand Fire, version Northwood Story, les Chersos Rockabilly.

chansons pour la B-side de ce single, reprend Under Hill Records in Japan. On va retrouver une nouveauté en néo-cabinet cette fois. Alors, il y avait déjà un volume qui était sorti par le label Just Anormal Guy Records du côté de l'Estonie. Tout un album d'ailleurs qu'on a matraqué dans le cadre de ce Ximopto, c'était il y a 3-2 ans, quelque chose comme ça. Et bien, il y a le volume 2 à nouveau, hein, toujours avec des démos, donc 90 pour ce groupe. Et les Cupid Stance. C'est un groupe qui a existé du milieu des années 80 au début des années 90. Ils étaient de Romsey en Angleterre. Eddie joua également dans Eddie Vortex de Cyclone en 1981. Il joue bien avec ce groupe encore actuellement, hein, qui est un groupe de country rock. Eddie Vortex et les Cupid Stance. C'est 8 albums 2007-2026. Et tout à l'heure, oh oui, il va y avoir un grand moment, puisqu'on va les retrouver avec une fantastique version de Baby Please Don't Go qu'on avait oublié la semaine dernière et qu'on va cette fois enfin pouvoir passer tout à l'heure en deuxième partie de Dixie Bob Show. Nouveauté Neurocabilly donc avec, on va se retrouver avec Got Love to Waste, Eddie Vortex and the Cupid Stance.

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1: Ensuite, ce sera, on va rester dans les rockabillys, mais mélodieux cette fois, c'est soft avec les Screaming Mimis. Ça aussi, c'est une nouveauté qu'on vous propose depuis 15 jours. Un groupe qui sort leur premier album et qui font des compos avec une chanteuse contrebassiste. Ont deux titres MP3 2021-2025. L'an dernier, le 1er mai avec Time Illusion, c'était à Barcelone. Ce groupe, justement, est de Barcelone en Espagne. Ils vendent des t-shirts, des disques, mais l'album est épuisé. Et donc, ils se définissent comme un mélange rockabilly, néo-rockabilly, swing, surf, garage. On va retrouver du néo-rockabilly, donc mélodieux, avec All That She Wants, les Screaming Mimis.

est dans l'authentique Hillbilly Country de Rockabilly avec le Trouton Trio. Oui, Trouton Trio, c'est un groupe de Seattle, Washington, aux États-Unis. Dernière date, le 29 décembre, à Shemakum, Washington. Mais ils se produisent assez régulièrement, d'ailleurs, les membres dans la formation Birg Flag Trio, qui est dans le même style, avec une chanteuse. Donc, et ils ont joué le 1er mai, eux, le Trouton Trio. Hein, oui, non, c'était celle-là, leur dernière date. Non. Pardon, c'est le Beer Flag Trio, dont la dernière date était le 1er mai à Finnair Live Farm. Ok, eh bien, un groupe donc qui a enregistré leur premier album avec uniquement des compos, et c'est la classe tout simplement pour ce groupe, hein, donc qui joue la carte de l'authenticité aussi. Rock When Serenade, le Trouton Trio.

commence, oui, mais une reprise du maître Johnny Cash. Avec cet album dont on retrouvera également un deuxième titre de cette formation pour boucler l'album conçu depuis plusieurs semaines maintenant, c'est les fameux Blue Valley Boys, trio d'Authentic Rockabilly de Suède qui joue sans batterie, et groupe Année 2000 qui ont cessé leur activité depuis 2019, mais ont enregistré ce dernier album, hein, juste après d'ailleurs la séparation, hein, voulaient se faire plaisir une dernière fois, et quel album, hein, oh combien qu'ils ont fait, hein, oh oui, hein. Donc Blue Valley Boys, c'est 4 albums 2006-2023, il y a 47 tours en 2004, hein, et donc, eh bien, on le rappelle, pour la dernière fois, en 2001, ils ont été élus donc 8e plate meilleur groupe rockabilly de l'année par le magazine Country Choral. Peu d'informations d'ailleurs qui circulent sur eux. On va les retrouver donc avec une reprise du maître Johnny Cash, Where You Go, hein, et on clôturera l'album tout à l'heure avec un dernier titre, les Blue Valley Boys.

Galaxy Bob sur le Bob Canal Stop. On est là jusqu'à 20h sur Canal Sud Radio, Canal FM, avec plein de belles choses. On va partir à Luton en Angleterre avec une formation qui fit les beaux jours de la scène Epcot Rockabilly, New Rock and Blues. Était donc du nord de Londres, Luton, qui était une petite ville. Groupe des années 80, séparé depuis très longtemps, hein, oui. Ils sont apparus sur les compilations Fury et Nervous. Pas d'album ou de single à l'époque, mais alors quelle classe. Et il y a un duo acoustique, par contre, anglais du même nom, mais récent, donc, qui font du rock blues. Ça n'a rien à voir avec eux. Bon, eh bien, les bootleggers ont fait les beaux jours, donc, sur les compilations Fury, qui étaient appréciées, bien entendu, des amateurs. Le label Fury a produit tellement de belles choses en rock and compilation et autres. Et on va retrouver donc deux titres de cette formation brillante. Deux titres enchaînés avec Go Away Hound Dog et Chicken Woman. Une compo, une reprise, une compo. Comme ça, pas de jaloux. Ouais, c'est donc les Bootleggers. C'est leur nom, les Bootleggers. Yeah.

Toulon avec The Capes le 5-6 juillet à Tarrega. Et ils ont eu 16 albums 1986-2025 et 51-40 à tour 1988-2025. Ou 8 albums compilation 1996-2009. Ça commence à être chargé pour ce groupe, hein, oui, qui aime apparemment les séances d'enregistrement. On va les retrouver, allez, avec un titre garage des débuts intitulé I'm a Living Sickness, The Dwarves.

dans les titres des pokers, retrouvez du numéro Camille avec une nouveauté depuis ces dernières semaines. Oui, qu'on passe, je crois, depuis environ 15 jours, 3 semaines. Il s'agit de Five of Two, formation de rockabilly qui nous vient de Berndorf, Bendorf ou Hanovre en Allemagne. Vendent des t-shirts, des disques, font des compos uniquement sur album. Ils ont cet album nouveauté 2026, ont fait leur début en 2019. Leur dernière date, le 1er mai, à Wilhelmshaven en Allemagne. Tout va bien pour eux, la pochette de l'album est absolument superbe, beau dessin. Et on les retrouve, c'est du rockabilly avec Rise Up pour terminer la première partie des groupes actuels de Five of Two. Let's go! Wow.

ça rappelle un petit peu le style de Little Rockers que l'on vient d'entendre. On va retrouver maintenant un artiste, j'ai avec un point derrière Hodge and the Jumping Jacks. C'est une formation américaine ultra méconnue qui auront un seul single d'ailleurs, année inconnue sur Mac 4 Records à Los Angeles, Californie, avec les titres Shoulder Motion et Vers l'air. Ce Hodge, eh bien, ne serait apparemment pas, même si on peut avoir quelques doutes, Gary Hodge qui avait sorti, eh bien, en 1959 sur Dalton Records à Seattle, l'excellent single Too Old to Cry, couplé avec, le remarquable Not Love for Molly. On va se retrouver avec un instrumental Vers l'air, George and the Jumping Jacks.

avec Johnny Fuller, qui est un chanteur et guitariste électrique, blues et West Coast américain, né le 20 avril 1929 à Edward dans le Mississippi et décédé le 20 mai 1985 à l'âge de 56 ans à Oakland en Californie. Il jouera dans plusieurs genres musicaux incluant le rhythm and blues, le gospel et le rock'n'roll. Sa façon distincte de chanter et de jouer de la guitare apparaîtront sur un nombre d'enregistrements de San Francisco. Johnny continuera de se produire régulièrement jusque dans la fin des années 70 et il est le plus connu pour son titre Haunted House. Mais nous allons l'écouter avec un autre morceau connu, c'est All Night Long, Johnny Fuller. Rires.

The Cumberland Valley Boys, eh bien, sont une formation gospel bop américaine qui venait de Pineville dans le Kentucky. Ils accompagneront un artiste, Bill Shinkorn, sur single sur les labels Acme et Genet, et ils le joueraient d'ailleurs encore aujourd'hui. Ils auront un album et un single en 1957 sur Excellent Records à Cincinnati dans l'Ohio avec les titres She's an Angel, Wild Bear et Handwriting on the Wall que l'on va écouter. C'est le même groupe, et oui, le même groupe qui accompagneront le chanteur country Billy connu, le célèbre Red Foley avec 1378 tours de 1947 à 1948 et un single en 1948, Handwriting on the Wall, The Cumberland Valley Boys.

entamant les années 70 de manière prometteuse, contribuant bien à l'album du grand retour de Little Richard chez Reprise Records, The Real Thing, avec le titre Doudropine, une participation à l'écriture de Freedom Blues. Les deux morceaux bien rencontrèrent oui, un vif succès. Ils jouaient également d'ailleurs un des claviers sur Taking Care of Business de John Hammond en 1970. Et peu après, eh bien, la suite sera un peu moins remarquable. Ce qui hérita à cause de la mode, eh bien, peut-être se fit plus discret sur la scène musicale. À cette époque, donc, il aura quand même un nouveau groupe, oui, qui se produira régulièrement, Tommy Small Night Club, situé à l'angle de la 50e rue et de la 8e avenue à New York. Quelques mois plus tard, le groupe se sépara et il acquit quand même une certaine notoriété, mais son propre succès, ben, restait un rêve, hein, oui, il ne sera jamais illégal par exemple de son ami et maître, peut-être Little Richard. Deux titres enchaînés, Never Again I Wait So Too Long, c'est Esquerita.

Magnifique, hein, vraiment magnifique. Alors, quand on parle d'Escarita, on a souvent eh bien, l'habitude de dire qu'il a été fortement influencé par Little Richard, son maître et ami. Mais là, quand même, sur cet enregistrement, eh bien, on sent quand même une autre influence, hein. Pas celle de Little Richard, mais d'un autre géant, bien sûr, ô combien ancré dans les charts et au sommet eh bien, de la musique black, c'est le fameux Ray Charles. Hein. Forte influence Ray Charles, donc, sur cet enregistrement. On va retrouver maintenant Benny Barnes, de son vrai nom Benjamin William Barnes Jr., qui est un chanteur américain, compositeur et guitariste, né le 1er janvier 1936 à Beaumont, Texas, et décédé le 8 août 1987 dans la même ville. Ouais, donc, Benny travailla avec le groupe rockabilly country de Echoes, sous le nom Benny Barnes and the Echoes, avec trois singles en 1958, le premier sur Dee Houston, Texas, avec Bebop in Daily et Rock Me Baby, et le second sur Starday à Nashville avec Heard You Win, Tales I Lose et You Gotta Pay, et le troisième sur Mercury dans l'Illinois avec Moon Over My Shoulder et Lonely Street. Il est connu pour avoir composé le titre Poor Man's Riches, et il prendra part au KWKH Louisiana Air Ride. Benny a deux albums et d'autres singles à partir de 1956. On va écoutez donc avec Talking to the Lord, un titre ô combien religieux, Benny Barnes.

c'est loin d'être terminé, hein, puisqu'il reste encore un peu plus d'une heure d'émission de Dixie Bob Show. On va retourner sur les Fishers qu'on a écouté tout à l'heure, qui aura deux autres singles en 1955 chez Starday avec Rockin' Rollin' et Eric Andrews pour le premier, et le fameux Pick and Black et Little Red Wagon pour le second. Il rencontre Elvis Presley au Texas Choral à Houston, et retiré du showbiz depuis 1961, et bien Sony remonte sur scène en 1979, soutenu par Johnny Androkos à la demande du label Ace. Sony se produira plusieurs fois en France et en Europe, et il enregistra un album en 1980, et son single Rockin' My Life Away connaîtra un bel impact. Rockabilly avec la face B du single Repos, qu'on a écouté avec le classique donc Rockin' Daddy, c'est la B-side avec Hold Me Baby, Rockabilly, Sony Fisher.

Starney pour retrouver là aussi un artiste qu'on a écouté également tout à l'heure, c'est Glenn Miller qui se produira dans plusieurs orchestres locaux. Il abandonne ses études en 1924 pour rejoindre la formation de Ben Pollack et s'installe à New York et de 1932 à 1933, il dirige le Smith Ballou Band. En 1934, il aide les frères Tommy et Jimmy Dorsey à monter leur premier big band. Il compose pour eux et en 1935, il participe au Reinhold American Band et monte deux ans plus tard son propre big band. Oui. Malheureusement, le succès n'est pas au rendez-vous et il doit dissoudre l'orchestre. Mais, en 1938, il fait une seconde tentative et cette fois avec un succès. C'est la version originale d'un morceau magnifique interprété par plein de monde. Version originale de Full Rushin', Glenn Miller. Let's go.

merveilleux Glenn Miller. On va retrouver un nom beaucoup moins connu, Bernard Mays, alias Bernice May. C'est un chanteur rockabilly américain ultra méconnu, d'ailleurs, qui aura un unique single, allez, inconnu, sur Twin Miami, avec les titres Miami Boogie et Your Love's Not Good Enough. Cet artiste éphémère a été réédité sur la compilation Hillbilly Hop From the Hills to the Garage. Rockabilly avec Miami Boogie, on trouve Bernard Mays.

monsieur de son vrai nom, Joseph Sonceris. C'est un chanteur rock'n'roll américain, compositeur et bassiste qui aura 7 singles de 1963 à 1966 sur Warner Bros Records, Dooley Records, Mira Records, VJ Records et Philips, avec des titres comme Surfer from Tennessee, Dream for Sale, Goodnight My Love et d'autres. Il est né et vivra à Philadelphie. Il écoutait jeune et bien les radios, sur les radios Chuck Berry, Little Richard et Jerry Lewis. Après avoir appris la contrebasse, eh bien, il sera eh bien, l'un des premiers musiciens de Philadelphie à acheter une basse électrique Fender, jouer et déménager à New York City, et jouera dans le groupe Dixie Do and the Don'ts, tournant et accompagnant l'artiste Freddie Cannon. Rock'n'roll avec cette très bonne version du classique Roll Over Beethoven, Joe Page.

avec Gary Chris. Gary Chris, qui est un chanteur américain pop rock dans les discos, de son vrai nom Gary Francis Chris, né à New Brunswick, New Jersey, sera dans les années 70 dans le groupe de Glass Bottle avant de poursuivre une carrière solo. Il réalisa un album disco dans la fin des années 70, et ça ne nous concerne pas du tout, ça par contre. Et dans les années 80, eh bien, Gary quittera le business musical là, pour travailler dans le business automobile antique. Il vivra avec sa femme à Point Pleasant dans le New Jersey. Il sera également dans le groupe Gary Chris Indice Crystals avec un album en 1965. Il a deux albums de 1972 à 1978 et 23 singles de 1961 à 1966. Encore un autre grand classique du rock'n'roll, donc de Little Richard, ici revisité, Good Girl Miss Molly avec Gary Chris.

première ligne droite de cette émission, d'entamer la dernière heure avec la série Revival. Ouais, plein de belles choses, dont une fantastique version de Baby Please Don't Go. Mais pour l'instant, on va retrouver The Lonesome Drifter de son vrai nom Thomas Johnson. C'est un chanteur, guitariste, rockabilly country américain, né le 6 décembre 1931 à Bastrop, en Louisiane, dans une ferme d'ailleurs de coton. Il n'était pas un musicien professionnel, hein, et il travaillait bien dans l'industrie sidérurgique comme monteur et tisseur. Il sera influencé par le blues et Jimmy Rogers et Bill Monroe. Il a débuté sa carrière de musicien dans les années 50 et spécialisé dans la musique country. Bien, il était un artiste déjà reconnu à la fin des années 50 lorsqu'il s'est tourné vers le rockabilly en 1958. Il enregistra un single chez le label Car Louisiane avec Eager Boy et Teardrop Valley et il sortira un deuxième et dernier single en 1959 ou 1960. C'était chez Ram en Louisiane avec Honey Do You Think of Me et I'll Be Lonesome When You're Gone. Rockabilly avec Honey Do You Think of Me, le Lonesome Drifter.

sur ce titre, hein, mais bien c'est le boss du label hein, qui a décidé de sortir, eh bien voilà, de presser comme ça le single original hein, sur cette compilation. Ce qui explique les craquements. Peut-être est-il mieux valu bien prendre l'album directement du Lonesome Drifter dont on a passé tous les titres. Hein. Alors, il est sur vinyle du label Norton, il y a pas mal d'années de ça dont on a passé tous les extraits. Voilà, on aurait peut-être dû prendre l'album, voilà, plutôt que cette version avec craquements. En tout cas, eh bien, parce que le titre figure hein, sur l'album Norton. Hein. On va retrouver pour terminer la partie titre d'époque, eh bien Cleo Page, qui est un chanteur et guitariste blues et compositeur américain, né Cleo Mallard le 25 mai 1928 près de Shamrock, Natchitoches, Paris, en Louisiane, est décédé le 19 février 1972 à Los Angeles. Dans les années 50, eh bien, il vivra justement à Los Angeles et commence sa carrière musicale en 1955 avec un single sur Federal Records. Et en septembre 1955, eh bien, Alana Records sortira un single de cet artiste. Mais il aura également d'autres singles, hein, oui, de 1958 à 1963 et réapparaîtra en 1970 sur un single sous le nom Page of Times. Il deviendra propriétaire et opérateur eh bien, des labels Goody Train et Las Vegas Cleo, d'ailleurs, qui va continuer eh bien, le business musical jusqu'en 1978. Un superbe morceau avec Goody Train, la part 1, Cleo Page.

lève au Pactuel pour terminer le Dixie Mopio, le Bob Carnet Stop. On est là jusqu'à 20h. On va retrouver, on les a écoutés tout à l'heure sur Single Repos en Eau au Japon. Eh bien, les Shurshoots avec bien sûr leur début, un morceau que tout le monde connaît, le fameux Fire Engine Baby sur la B-side du single. Oui. Ils seront le 23 mai en Italie au Shibu Festival avec les Jets, Vince Ray, les Révolutionnaires et d'autres. Les Shurshoots ont 8 albums, dont 2 avec Walfa, Weebly and the Ramblers et les Rimshoots. Et 2,47 tours 1986-2025. Avec des titres donc des années 80. Et également sur j'oubliais sur l'album avec Walfa, Willy, les Ramblers et les Rimshoots également, et ils en ont avec John Lewis et le Rock'n'Roll Trio. On va retrouver justement les Shurshoots avec Far Indian Baby Rockabilly sur On the Hill in Japan. Let's go.

autre version de The King Care of My Home, connue par Crazy Cabana d'Horizon Rockers, bien sûr. Et la suite, eh bien, va nous amener avec du Nero Cabellion. On va retrouver une formation qui n'existe plus, Lost Soul. Et c'était un trio qui nous venait d'Angleterre. Trois albums, 1990-1997. CD compos sont apparus sur 9 compilations 1989-2013. C'est avec Ian Lydell, Mark Broom et Neil Athersley. Leur dernier concert, eh bien, c'était au 26e Satanic Stomp, le 31 mars 2013, à Speyer en Allemagne. Un festival où on allait une fois, hein, d'ailleurs, et on n'a pas été déçus. Hein, hein. Il y avait les, notre groupe fétiche, les Deltas, il y avait les Space Cadets et autres formations. Bon, mais si on n'a pas tout aimé, mais... Et donc, eh bien, c'était donc en Allemagne avec Bad Mobile, Démonté d'Argo, Guanabas, Paul Katz et d'autres. Ils ne jouent plus depuis 2013. Nero Cabellion avec Chasing a Dream, Lost Soul.

retrouve tout à l'heure avec un autre extrait de cet album. Mais du Nero Camille ou Gotabili, il n'y a qu'un pas, on va retrouver Miguelen de Living Dead du côté de Varsovie en Pologne. Cette formation formée en 2001, on le rappelle, avec leur premier concert en 2004, font des compos, trois albums 2004-2007 et un 47 tours 2026, sont apparus sur 13 compilations 2004-2024. On démarrait en one man band, puis ensuite groupe complet. Pas de date, ils jouent maquillés et sont très très basés alors sur les films d'horreur, Halloween, toute cette ambiance d'hémoglobine et de frayeur. On va les retrouver avec Ghostmaniac justement. Miguelen de Living Dead.

Émilie, on va partir maintenant du côté des États-Unis. Des États-Unis, oui, avec Mark Lee Allen, dont on aura fait le tour de cet album qui comporte énormément de titres, un album autoproduit. Mark Lee Allen, on le rappelle, est de Halsey, dans l'Oregon, aux États-Unis, chanteur-guitariste alias Jiminus Mark. Et donc, eh bien, il a trois albums 2003-2021 et est apparu sur cinq compilations, on le rappelle, 2005-2007. Personnage qui joue depuis les années 80, a joué dans les Pistolières de Drive-In Brothers et de Boy From Paris. 447 tours 2013-2020, dont 3 avec Blue Shot Bill. Et pas de date affichée, on le rappelle, le label Cactus Vinyl Westland et collectionneur de disques. On va passer deux derniers titres chantés, il restera deux titres instrumentaux qu'on passera la semaine prochaine pour clôturer la saga de cet artiste. Mark Lee Allen, on retrouve une reprise de Cash, I'm Doing Alright et une compo, apparemment. Le deuxième titre qui sera un empty castle, Mark Lee Allen.

le dernier. Ce sera pour la semaine prochaine, Marc Lennon, dont on a terminé la saga. 19h27 sur les 90.2 Canal Sud Radio FM. Bientôt la fin de ce Dixie Bob Show. On va attaquer les dernières demi-heures. On va trouver les Alligators qui seront donc au prochain festival de Mirande à la Chenevière et les Alligators pour ce superbe album qui comporte que des compos dans un style à 80% rock'n'roll avec un peu de rockabilly également. Et ces mélodies d'ensemble, hein, même s'il y a 2-3 titres qui bougent bien. Eh bien, les Alligators qui avaient démarré à Caen, Normandie, en France, c'était passé, on le rappelle, dans la Pop and Roll Party. Tournent pas mal, font énormément de concerts ces derniers temps. Beaucoup de vidéos circulent. On les retrouve avec un autre extrait de cet album qu'on va bientôt clôturer d'ailleurs. Baby, that's my name. Alain Chenevière et les Alligators.

Antoine Dinero Kabili. On en parlait depuis 15 jours environ. On va retrouver maintenant. Eh bien, c'est le grand moment. Oui, donc avec cette version fantastique de Baby Pills Don't Go pour les amateurs de Nero Kabili avec Eddie Vortex and the Cupid Stunt. La nouveauté du jour, on peut dire. Hein, on le rappelle, un groupe du milieu des années 80 jusqu'au début des années 90. Le deuxième volume par le label Just Anormal Guy Records du côté de l'Estonie était de Romsey en Angleterre. Cette formation, hein, Eddie Vortex est maintenant a joué dans les Cyclones en 1980 et il joue avec ce groupe actuellement qui est un groupe de country rock. Donc les Cupid Stunt, c'est 8 albums 2007-2026. On va retrouver une fantastique version Nero Kabili de Baby Please Don't Go. C'est carrément de la tuerie, on l'annonce depuis 15 jours, la voici enfin. Baby Please Don't Go, Nero Kabili. Yeah.

fabuleux, c'est de la tuerie. Oui, de la tuerie avec Eliane de Vortex. Allez, on va retrouver maintenant, après ce grand moment, Mitraille. Là aussi, ça va être décapant, avec un groupe de Antwerp au Belgique. C'est du garage. Deux albums 2022-2024, 4 carrosses tournois en cassette audio 2018-2025. Leur dernier date le 14 mai au Super Sonics Blocks Party Festival à Paris-la-Bastille en France. Fond des compos, c'est un trio. Ah, c'est comme ça, le garage. Là aussi, ça va être torride avec Mitraille. Ça va mitrailler.

convenu. Ok, le Dixie Bob Show, le Bob Can Stop va continuer avec une nouveauté en instrumental. On va partir en Hollande avec l'Héros. 5 albums 2019-2026, puisqu'il y a un nouvel album qui est sorti. Et leurs influences, c'est Joe Mick, les Ventures, Jean-Jacques Perret, les bandes originales de films 50-60s. On 5 albums, donc on vient de le dire, 2019-2026, 7, 47 tours 2018-2026, et sont apparus sur 6 compilations 2018-2025. C'était un instrumental vidéo d'un titre, Wailing on the Soundwave. Ils vendent des disques également, donc nouveauté 47 tours, les robots avec Electro Returns. C'est un total régal, les robots!

instrumental de l'espace, on va écouter la phase B dans quelques secondes, juste après ce sera enchaîné avec ce qui va suivre maintenant, qui sera un titre extrêmement court et extrêmement bestial par un groupe de garage français de Perpignan, les Crontales, avec Cédric Moulinier qui est dans Sonic Chicken 4 de Hens. Ils ont un mini-album en 2007, c'est des compos leur dernier date, 25 avril dernier au théâtre El Millenari à Toulouse, pas Toulouse, hein, Toulouse, département 68, ça va péter, mais ce sera extrêmement court, bon vieux brain, les Crontales, garage, yeah.

retour instrumental qui semble tout droit venu de l'espace. Bientôt la fin de ce Dixie Show. Malheureusement, le Bob Pierre nous tombe avant tout le numéro câblé avec les Roonex, groupe qui nous vient de Berlin en Allemagne, formé en octobre 1984. Deux albums 1987-2001, 347 tours 1985-2017, deux albums compilation 2003-2010. Leur dernière date, le 21 juillet 2025, avec Dimanche d'Argo à Fribourg. Et il y avait également le groupe Twangy Vipers. Sont apparus sur cette compilation 1986-2005. On va retrouver le numéro câblé de Slipper, une composition des Roonex.

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les Blue Valley Boys avec Game of Love, Nion Prise de Jackie Balade pour terminer cet album. On va partir à Londres maintenant avec un remarquable groupe, les deux Staphonics font du rythme du garage et du surf, dont de Hackney, Londres. Début en 2008, dernière date 26 avril à Nottingham, 5 albums 2010-2025 et 4 47 tours 2009-2018 sont apparus sur 4 compilations 2012-2019. C'est avec une chanteuse du nom de Elna Westlie. Allez, un terrible instrumental, c'est également le nom de l'album Gasolina de Staphonics.

0: fois de plus, n'oubliez pas la rediffusion chaque jeudi matin 9h30 sur cette même antenne Canal+ Radio, Canal+ FM. La centrifugeuse va arriver dans quelques secondes en solo ou en couple, je sais pas. En duo, oui, c'est confirmé. Non, pour moi, non, c'est comme Bobby, c'est en solo. Hein.
1: En solo, oui.
0: Sun Kitty, c'est terminé pour ce soir. On se donne rendez-vous mardi prochain si tout va bien. Allez, let's go, keep on rocking et...
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Salutations, vous êtes bien à l'écoute de Canal Sud sur les 92.2. C'est la voix du Mike qui commence. Aujourd'hui, je reçois les organisatrices de Donkey Stock Festival, un festival do it yourself installé les 29 et 30 mai du côté de Tille. Code postal, j'ai vérifié, 31 530.

0: Et ça, c'est cool.
1: Exactement, ça nous représente bien.
0: Oui, parce que par exemple, vous n'avez pas, vous avez oublié un peu les flyers du fest, et ça, moi, je dis bravo. Ça, ouais, je dis respect, quoi.
2: Ça beaucoup de notre part.
0: Oui, donc, c'est la combienième édition, déjà, du Dunkey Stock
1: Fest? C'est la quatrième édition. Ouais, mais on a dû faire une pause de 2 ans et demi, là, on est sur la reprise. La dernière, c'était en octobre 2023.
0: Ah, c'est pour ça que j'ai pas trouvé, d'accord, la prog des années précédentes. Et pourquoi? Enfin...
1: Plein de raisons, notamment fatigue de l'équipe. Ouais. Et besoin de prendre une pause pour repenser un peu le modèle du festival et tout ça.
0: Ouais, parce qu'on va se rendre compte qu'effectivement, faire un festival, c'est beaucoup d'énergie, et puis d'anticipation, de stress aussi potentiel. Alors, commençons par la base. Pourquoi ce nom, en fait, même s'il y a quelques indices quand même assez rapidement, mais pourquoi ce nom de Dunkey Stock Fest?
1: C'est Dunkey parce qu'en fait le lieu sur lequel on est, c'est une asinerie, c'est un endroit où il y a des ânes, voilà, asinerie comme écurie mais pour les ânes, donc Dunkey ça veut dire âne en anglais, Dunkey Stock parce que Woodstock, tout ça, il y a quand même l'esprit un peu festival dans la nature, et voilà, et puis on trouvait que ça sonnait bien aussi, Dunkey Shot, ça fait un peu Dunkey Shot.
0: Ouais, il y a un jeu de mots en fait.
1: Oui, qui n'était pas forcément volontaire à la base, mais voilà.
2: Et sur place, on a quand même des donkey chiottes.
1: Voilà.
0: Ah, c'est bon ça.
2: En cas de de gros besoin.
0: Et oui, donc, je pense que c'est peut-être aussi le moment pour vous vous présenter, puisque ça n'a pas encore été fait, peut-être de définir pour vous juste après ce qu'est Dunkey Stock au-delà du jeu de mots. Est-ce que c'est un festival de musique? Pourquoi pas une fête de village alternative, puisqu'on va voir là que c'est pas à Toulouse. Un laboratoire culturel, une utopie temporaire.
2: Je vais commencer du coup. Du coup, moi c'est Maria, j'habite à Toulouse et je suis déjà dans l'organisation de beaucoup d'événements, de concerts sur Toulouse avec différents collectifs. Un collectif que j'ai monté avec une amie qui s'appelle La Morphée. Et j'organise pas mal de concerts dans un lieu associatif qui s'appelle le Caméléon. N'hésitez pas à y aller, c'est à Saint-Cyprien et c'est vraiment un lieu chouette qui porte des belles valeurs. Moi, mon positionnement par rapport au secteur de la musique à Toulouse et dans ses environs, surtout à Toulouse, c'est que on manque d'espace dit moyen. On a des grosses salles, on a des petits bars, mais on peine à avoir une culture de l'espace moyen où la taille permet de payer tout le monde sans que ce soit non plus une grosse machine qui fonctionne avec des têtes d'affiches et des et voilà.
0: Là, simplement, tu viens de dire il manque une culture. Tu veux dire que c'est véritablement la culture qui manque ou genre les infrastructures, les lieux, quoi?
2: C'est les lieux. Mmh. C'est les lieux. La culture, elle est là. On a de la chance d'avoir quand même un gros vivier d'artistes et d'organisatrices underground, indépendants, indépendantes, qui font pour moi en tout cas vivre la culture à Toulouse. En tout cas la culture accessible avec souvent des tarifs accessibles, des plateaux avec des artistes locaux, voilà, donc moi c'est là que je me positionne niveau organisation et Ludo, je te laisse
0: et juste simplement est-ce que ces lieux ont existé déjà dans cette ville de Toulouse, parce que progressivement on va voir que c'est aussi lié à une, moi je dirais au-delà de la politique, une idéologie qui progressivement fait disparaître ces lieux, mais volontairement vraiment pour silencier aussi une réflexion et même je pense vraiment une idologie, quoi. Oui, est-ce que vous pouvez nommer des lieux qui ont disparu et pour bien comprendre en fait qu'il faut faire deuil de quelque chose pour l'instant, quoi.
1: On pense bien évidemment très fort à Mixart, qui est quand même un lieu qui était extrêmement important, qui, je pense, nous a tous beaucoup, beaucoup influencés.

0: qui a laissé un trou énorme, béant dans la culture alternative toulousaine, parce que maintenant c'est inimaginable d'avoir un tel lieu qui programme avec une telle capacité d'accueil de personnes, de matériel à Toulouse, qui puisse faire des concerts de musique alternative à prix libre et tout ça. Ouais, ça fait partie des choses. Et puis après, bon, on compte plus les salles qui ont fermé, les bars qui ont des limitations d'horaire. À 22h, il ne faut plus faire de bruit, sauf que les Toulousains, ils commencent à bouger à 21h30. Ce genre de choses. Même des festivals autour de Toulouse qui ont dû arrêter parce que, faute de moyens, de soutien institutionnel et aussi d'énergie, et puis la situation économique actuellement qui n'est pas reluisante, ce qui fait que tout est plus cher et les gens n'ont plus beaucoup d'argent. Donc oui, on est actuellement sur une forme de, je sais pas si déclin c'est le mot, mais ça fait peine à voir la culture actuellement. Et c'est ce qui nous pousse, nous, beaucoup à continuer à faire ça malgré le temps infini que ça prend, l'énergie et le stress que ça nous procure. Mais oui, en tout cas, ça fait partie de nos motivations. Peut-être que si il y avait 150 lieux et festivals comme nous toute l'année, on se dirait, bon, ben, on y va, on en profite et c'est pas à nous de le faire. Mais là, on se sent un peu plus investi d'une mission dans ce sens-là, ouais.
1: Et toi, Ludo, en guise de présentation, justement, si tu devais dire d'où tu venais, en fait, politiquement, culturellement et musicalement,
0: Ouais.
1: tu le ferais comment pour te
0: Ben moi,
1: présenter?
0: avant tout, je fais de la musique, en fait. Je suis dans plusieurs collectifs de musiciens, notamment le collectif Baraka Free et le collectif L'Antre du Drac. Et du coup, je pense que le constat, il vient aussi du coup du côté artiste, de ce problème de manque de lieux. Quand on veut organiser des choses, on a du mal. Y a pas d'argent nulle part et tout. Et du coup, voilà, politiquement, et puis je fréquente beaucoup les milieux alternatifs toulousains, globalement, le milieu de la débrouille.
1: La piraterie, on...
0: Oui, voilà. Et c'est ce qu'on fait, c'est ce qu'on essaie de faire aussi, même si c'est de la débrouille de qualité. On essaye, en tout cas, ça veut pas dire que tout va être à l'arrache, mais par contre, on est dans la débrouille oui, au moins de l'entraide, beaucoup d'autres organisations, que ce soit sur les relais de com, on remercie. Là, on a quand même beaucoup de d'orgas qui nous ont relayés sur la com, sur le prêt de matériel aussi beaucoup. On emprunte du matériel à droite à gauche parce qu'on n'aurait jamais les moyens d'emprunter tout ce qu'il faut à des professionnels. Donc pour ce qui est matériel son, des scènes et tout ça, voilà, on est vraiment sur de l'entraide entre orgas aussi beaucoup, et sinon on pourrait juste pas exister, en fait.
1: Et pour un peu présenter en fait ce festival, moi j'ai utilisé des termes comme bon, festival de musique évidemment, mais volontairement fête de village, alternative, laboratoire culturel ou utopie temporaire. Est-ce que je sais pas, ça résonne
0: Ouais.
1: un peu en vous? Vous reconnaissez un peu?
0: Alors, ce qui est un peu marrant, c'est que ça se passe pile en même temps que la fête du village de Til,
1: Ah très bon.
0: sur lequel on est.
1: Les gens vont se tromper peut-être
0: Ça va
1: ou.
0: être deux salles, deux ambiances, un peu. On est un tout petit peu excentré du village, à 2 km, je dirais, par là. Donc voilà, un petit deux salles, deux ambiances, mais on travaille en collaboration avec la mairie, qui, de toute façon, hein, voilà, qui nous aide un tout petit peu. Et fête de village, pourquoi pas, dans le côté assez populaire, rassembleur, bon enfant. Utopie, parce que le lieu est utopique, enfin, c'est un lieu super beau et très accueillant. Je sais pas quel autre terme t'as pu dire.
1: Laboratoire culturel pour
0: Ouais.
1: un peu, on va évidemment développer la programmation, mais qui est quand même plutôt pointu, quoi, je dirais. Donc,
2: Laboratoire culturel, bah, je suis plutôt d'accord parce qu'on est quand même, il me semble, 8 dans l'orga et on a tous des mondes musicaux, des préférences musicales différentes. Ce qui fait que c'est compliqué au début les réunions de programmation. Hein, tout le monde veut y mettre son poulain. Du coup, c'est aussi ça qui montre, ouais, qui crée qu'il y a cette pluralité de genres au sein du festival. Et du coup, l'idée, c'est que tout le monde puisse s'y retrouver à un endroit en gardant quand même en ligne directrice pardon, qu'il faut que notre programmation soit en raccord avec nos positions politiques et morales. On est sur une parité sur la programmation. Et c'était déjà un objectif et une nécessité, ce qui n'est pas très difficile parce qu'en fait, En fait, il y a plein de femmes et de minorités de genre qui savent très bien faire de la musique. Donc, on n'a pas dû se fouler pour ça. Et si tu veux ajouter quelque chose, Ludo, sur ça.
0: Non, oui, rien à ajouter.
1: Donc, vous l'avez... Ouais, pardon.
0: Oui, en tout cas, ouais, c'est une programmation qu'on a vraiment fignolée aux petits oignons avec tout plein de problématiques du genre des artistes qu'on adore, mais qu'on n'a pas trouvé le credo adéquate pour les faire jouer et tout ça. Et là, du coup, c'est aussi un gros casse-tête. On essaie de privilégier vraiment la curiosité artistique, d'avoir vraiment des projets avec des identités fortes, donc dans le sens du laboratoire artistique, parce qu'il n'y a pas que de la musique, il y a aussi des spectacles. On pense beaucoup dans ce sens-là aussi, et voilà. Et on est très fiers de la programmation qu'on a fait. Je pense que c'est vraiment... Il n'y a que des artistes qu'on adore très fort.
2: Très, très fiers.
1: On peut citer quelques noms. On va évidemment rentrer progressivement dans la programmation, mais juste puisque là, balance quelques noms comme ça. Déjà, ça permet aussi de voir un peu l'ambiance, la couleur quand même du fest à travers les noms.
0: Ouais, on a une majorité d'artistes locaux quand même. Donc, je sais pas, par exemple, Ayaï, un groupe toulousain, Rock et Dudu aussi qui sont basés à Toulouse, Kaobel qui sont également un groupe toulousain. Et d'autres artistes d'envergure un peu plus nationale. On a un batteur qui s'appelle Seb Brun, qui vient de Lyon. Les Desertic Girls qui viennent d'un peu partout en France, qui sont un peu des stars montantes. Voilà. Le collectif des détachements internationaux de Muerto Coco qui vient de Marseille. Tout ça.
1: Et donc, vous l'avez dit en début, vous venez, de l'univers musical. Donc, vous avez un avis un peu sur ce microcosme, en tout cas, dans lequel vous évoluez. Et je voulais savoir si, par exemple, faire ce genre de festival, c'est au-delà de la nécessité, mais c'est vraiment pour, admettons, combler un manque. Parce que vous estimez, vous, dans le milieu dans lequel vous évoluez, eh ben, ça manque, quoi. Il y a une place à prendre aussi. Et j'aurais bien aimé savoir si vous inspirez, par exemple, d'autres festivals, vous avez des références, quoi. Donc cette idée de combler un manque et de références.
0: Après, il y a un manque aussi par rapport au lieu précisément où on est, en fait, qui est la région de la Save, qui est vraiment une région, pour le coup, donc qui est à une demi-heure de Toulouse, qui est un endroit où on a assez peu de propositions culturelles quand même, même si beaucoup d'envie. Mais c'est quand même, j'ai l'impression, par rapport à d'autres campagnes environnantes de Toulouse, comme les Hautes-Pyrénées ou le Tarn, on a beaucoup moins de festivals comme le nôtre, j'ai l'impression. Et après, oui, des festivals amis qui nous ont inspiré beaucoup. On peut citer, je pense, Baignade Sauvage, pas mal, qui est un super festival dans le Tarn. Le Nestival, un festival dans les Hautes-Pyrénées, où on partage une bonne partie de la programmation par hasard avec eux là, cette année. On a, je crois, 3 artistes qui passeront dans les 2 festivals. Et voilà, on les salue. Voilà, et puis, comme on a cité tout à l'heure, pas mal d'organes alternatives de Toulouse. Troisième Loutre, oui. Un pavé dans le jazz, Feu, Mixart, Miris.
1: Qu'on salue, Troisième Loutre.
0: Et oui, tout à fait.
1: Forcément.
0: Et on le remercie. Aurel. J'espère que tu nous écoutes.
1: Et moi, je pense que c'est important, oui, de dire déjà que c'est pas à Toulouse, qu'il y a, je sais pas, votre lien à la ruralité, par exemple. Est-ce que c'est un aspect de ce festival que vous voulez aussi mettre en avant, en fait? Et ça, qu'est-ce que ça change, en fait, de faire un festival hors de Toulouse?
0: Oui, je pense que dans l'équipe, il y a des gens qui habitent sur le lieu, des gens qui ont même grandi sur le lieu du festival, donc on n'arrive pas en citadin colonisateur qui vient apporter la bonne culture aux campagnards. C'est quand même un lieu auquel on est très attaché, et une région de laquelle on est très attaché aussi. Et voilà. Et après, qu'est-ce que ça change? Ça fait déjà qu'on a une plus grande liberté d'espace, de son, de voisinage, d'horaire. Voilà, là, l'espace est gigantesque. On a tout un espace sous les arbres, à l'ombre, très posé. Il est très beau aussi. On n'a pas de problème de voisins qui appellent la police à 22h, ce genre de choses-là. Ça crée par contre des problèmes logistiques, ne serait-ce que pour se rendre sur le festival. Tout est accessible en voiture, bien sûr. Il y a des transports en commun, mais c'est un peu plus compliqué. Bon, voilà, et pour faire venir les artistes, ça demande de la logistique aussi, des runs, des allers-retours à la gare, ce genre de choses-là. J'en profite pour dire que du coup, s'il y a des publics qui veulent venir, qui veulent venir, donc on a tout accessible sur notre site internet et sur Instagram des liens vers une plateforme de covoiturage qui permet de covoiturer et voilà, de mutualiser les trajets. Également, on encourage très fort à venir en vélo. Ça prend 2-3 heures depuis Toulouse, mais ça se fait. Et on offre du coup un verre à toute personne qui arrive en vélo pour les remercier de leur effort. Et ensuite, il y a les transports en commun qui arrivent pas très loin, et pour ça, il faudrait nous prévenir en avance parce qu'on peut organiser des
1: Okay.
0: navettes aussi pour venir chercher les gens. Mais voilà, c'est un peu plus compliqué, donc il faut vraiment privilégier le covoiturage, vraiment. Mais on peut aller chercher des gens, on va pas vous laisser au milieu de la campagne.
1: Donc simplement, tu as parlé d'ombre, je rebondis. Donc c'est à l'ombre.
0: Oui, la majeure partie du site,
1: C'est bon ça.
0: on est au milieu de la forêt, en fait. Voilà.
1: Ah ouais.
0: Et du coup, on a fait en sorte que les espaces soient majoritairement à l'ombre pour pouvoir profiter de la fraîcheur, et c'est pas plus mal vu la température actuelle.
1: Le cadre doit être splendide, j'imagine.
2: Oui.
0: Oui, tout à fait.
2: Idyllique.
1: Et sur 2 jours, donc, ça veut dire possibilité de camping ou...
0: Tout à fait.
1: Ok.
0: Camping gratuit. Ou de poser un camion aussi, un camion aménagé. On a un espace pour ça aussi.
1: Alors, je vous propose peut-être un premier titre de la prog. C'est un peu au hasard, hein. Mais voilà, on commence par les iconiques Rock et Dudu, si. Voilà, parce que je les aime bien aussi, quoi.
0: Vous aussi.
2: Nous aussi, ouais.
1: Et ben, je crois que c'est un des derniers titres là qu'on peut trouver. Et Rock et Bulu, pareil, grosse progression, en fait, c'est incroyable. Surtout aussi avec l'aventure TH, j'ai l'impression. Et simplement, pourquoi ce choix, par exemple? Enfin, quand on parlera aussi comment vous décidez de la prog, mais comment ça se passe? Comment le nom d'un coup de Rock et Dudu arrive quand on pense à la prog d'un fest?
2: Bah alors du coup comme j'ai dit on a tous des goûts différents dans l'équipe mais on a quand même une même direction, une même ligne éditoriale politique et du coup on est pas mal dans des milieux du coup underground mais politique, pas forcément uniquement musicaux et c'est le type de proposition qu'on a dans ces espaces-là. Rock et Dudu, c'est un duo punk extrêmement politisé, qui, oui, en effet, a beaucoup travaillé avec Théa et qui, là, actuellement, travaille avec Lorraine Marx sur un spectacle qui, d'ailleurs, passe demain soir à la cabane et qui s'appelle Le soleil se lève aussi pour les Cassos. Et du coup, en fait, on était, en gros, pour commencer notre programmation, on met en vrac tout sur un Excel tous les groupes qu'on veut mettre. Et ensuite, petit à petit, on élague en essayant d'avoir des unanimités. Et il se trouve que Rock et Dudu a eu une unanimité et c'est trop chouette parce que c'était un de mes poulains.
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0: De retour sur les ondes de Canal Sud 92.2 avec Ludo et Maria pour le festival Donkey Shock qui aura lieu à Tille les 29 et 30 mai. Ça se rapproche là, vous devez être en mode bout trépied. Oui, ça se rapproche tellement que c'est demain quoi.
1: Précis, vous... c'est le Donkey Stock.
0: Ouais, j'ai dit quoi? Shock. C'est mon côté punk ça.
1: Festival Shock.
0: Ouais, c'est pas mal aussi Donkey Shock.
1: Donkey Shock, ouais, ouais. Super.
2: Prochaine édition.
0: Ouais, le Donkey Shock. Shock parce qu'il y a plein de groupes punk qui s'appellent Shock en fait. Dont des amis de Bordeaux, voilà, c'est spécial dédicace à Choc de Bordeaux. Bon, voilà. Et alors justement, restons un peu sur la programmation. Donc on a vu que c'était un peu les coups de cœur, je vais dire, je sais pas trop quoi. Enfin, les groupes que vous avez envie aussi de voir, j'imagine, perso, parce que c'est très perso en fait de faire de la prog. Souvent, ça part d'envie très personnelle de voir le groupe, quoi. Et je voulais savoir si vous cherchiez, admettons, une espèce de cohérence, parce que vous êtes beaucoup, si vous cherchiez peut-être une espèce de choc aussi, au niveau des styles, et en continuant en fait cette idée de programmation, est-ce que pour vous le plus important c'est genre de faire danser, parce qu'on l'a vu quand même, c'est très électro-dansant, ou déstabiliser, faire réfléchir quoi?
1: Les deux.
2: Ouais, les deux. Mais en même temps, il y a cette idée de, même si on déstabilise, enfin, on n'a pas la vocation d'être inaccessible, d'être ces vieilles, ces hommes blancs expérimentés en musique et qui sont en train de se frotter le menton en écoutant trois personnes avec des cuillères qui tapent contre un bâton. Enfin, je sais pas, on essaye d'être accessible quand même un minimum, même si on reste sur une programmation plutôt pointue, en effet. Et voilà. Enfin, surtout, je voulais insister sur ça, on est vraiment l'accessibilité et qu'on fasse pas, on programme pas que des choses, enfin de la musique d'un télo, entre guillemets.
1: Mmh. Oui, c'est que bah, dans la même soirée, on peut avoir par exemple quelqu'un comme Seb Brun qui est un batteur extrêmement pointu, qui a un set qui commence avec quelque chose de très planant, expérimental, mais qui finit en fait bien techno. Deux heures plus tard, en fait, on est sur un karaoké, juste un karaoké, auto-tuné d'ailleurs, ouais. Notre petite spécialité, et qui est un peu notre fierté de festival, voilà, on va chanter Céline Dion deux heures après avoir écouté une pointure de la musique expérimentale, et voilà, on assume ce grand écart-là qui, pour nous, en fait, ressemble pas tant à du grand écart parce que ça, on reste dans de la culture chaude et dans des choses qu'on pense accessibles au plus grand nombre tant qu'on a les oreilles un peu ouvertes quoi.
0: Ouais, parce que je lis polyphonie occitane, noise rock, machine, il y a du spectacle de rue, le fameux karaoké autotuné. Est-ce que l'idée c'est pas aussi peut-être de faire des choses, je dirais inclassables en fait, quelque chose peut-être sans étiquette, je sais pas, ou...
1: Oui, j'aime pas trop les termes sans étiquette parce qu'il y en a forcément, mais en tout cas on cherche l'originalité et le fait que, et surtout programmer des choses que les gens n'auraient pas l'habitude de voir, ouais. Je pensais surtout ça, essayer de pas aller trop dans l'évidence de qu'est-ce qu'on aurait fait, enfin voilà, et de trouver les interstices.
0: D'ailleurs, si on rentre un peu dans l'organisation d'un concert, est-ce que ça tient uniquement, admettons, sur les bénévoles Et ça fait quoi aussi de produire en fait sur deux jours beaucoup de, je dirais, de musique, d'émotions, de vie commune, en sachant vous les coulisses. Donc il y a beaucoup en fait de gaffeurs, de on court partout parce qu'on a perdu la setlist. Enfin, ce truc entre la réalité, tu sais, et
1: tu peux répondre ou...
2: Si, on peut.
1: Vas-y, je te laisse.
2: Bah, alors déjà, je dois faire un aveu. Moi, c'est la première année c'est la première fois que je rejoins du coup la fine équipe du Donkey Stock Festival. Même si j'y ai assisté du coup à sa dernière édition. Et déjà, je voulais dire qu'en effet, c'est beaucoup de travail une organisation comme ça. Surtout qu'on a tous. Beaucoup d'autres projets. Voilà, on est sur sur du surmenage pour organiser ce festival. Et du coup, déjà en amont, on a beaucoup de travail sur essayer de trouver de l'argent, parce que pour proposer les prix qu'on propose, on essaye de trouver de l'argent à droite à gauche, donc c'est déjà un gros morceau, puisque même les institutions n'ont plus d'argent. Et ensuite, sur ce truc d'exploitation, en effet, c'est un peu bizarre, parce que du coup, on voit un peu l'expérience festivalière, mais on reste toujours aux aguets. Et je sais que ce soit un festival ou des concerts, en fait, pour moi, j'essaierai quand même d'aller voir les artistes dans un autre cadre, parce que c'est un peu, enfin, on va quand même essayer de profiter des concerts, et t'as envie de te dire que, du coup, là, à ce moment, je me mets en off et je dis aux autres orgas, et comme ça, je kiffe ce concert. Mais en fait, non, t'es pas en off. T'as toujours le cerveau qui tourne.
1: Ça n'existe pas.
2: T'es en train de penser à ce que tu vas faire après. T'es en train de regarder un peu si tout se passe bien. T'es toujours accessible pour les bénévoles. Et ça, c'est normal. Hein. Mais ouais, du coup, ça repose sur une orga un peu solide, parce qu'on prend du temps pour organiser, pour penser aussi, pour penser l'espace festif, pour penser comment le rendre le plus agréable possible, le plus sécurisant possible. Et bien sûr, ça repose, comme toute l'industrie de la musique et des festivals, même les plus gros festivals qui se font plein d'argent, ça repose sur les bénévoles, sur le bénévolat. Après, ce serait une toute autre conversation de se dire pourquoi quelqu'un au bar serait moins indemnisable que quelqu'un sur scène, enfin payable que quelqu'un sur scène, alors que les deux sont c'est du travail. Enfin voilà. Après ça, c'est il y en a pour des jours de débat et des. je te laisse.
1: Oui, non, c'est ça. C'est malheureusement le bénévolat, c'est pas une fierté, c'est une nécessité. Et dans notre cadre, toute l'équipe est déjà bénévole au niveau de l'organisation. On n'a pas les moyens de se payer quelqu'un de salarié. Et voilà, oui, c'est ça. On remercie infiniment tous les bénévoles ensuite qui nous aident, parce que sinon un festival comme nous tiendrait jamais debout. Et oui, idéalement, on aimerait bien payer tout le monde au bar, au parking, les gens qui vident les toilettes sèches, ce genre de choses-là, mais c'est pas le cas. Mais déjà, on a cette étiquette-là, nous, de rémunérer tous les artistes et techniciens présents sur place, d'avoir une égalité salariale totale pour le coup. Ils peuvent pas se faire de marge, malheureusement. On aimerait bien même qu'ils puissent faire des petites marges sur nous pour financer leurs projets, mais au moins, voilà, tous les artistes sont payés. Avec un salaire, un cachet, tous le même, et leurs trajets sont défrayés, et voilà. Et c'est notre éthique minimum, on va dire. Sans ça, en fait, on considère que ça vaut juste pas le coup d'organiser un festival si c'est pour exploiter à ce point-là les gens.
0: Mais comment vous avez pu budgéter, par exemple, là, vous savez, vous allez pouvoir payer tout le monde. Il y a eu des préventes ? Non, mais voilà, en fait, il faut.
1: Non, on estime
0: voilà,
1: le nombre de personnes qui vont venir,
0: ouais,
1: et combien
0: voilà.
1: ils vont consommer, et c'est forcément
0: c'est sur une estimation, quoi.
2: Mais on a des n'hésitez pas à aller sur notre Instagram ou sur notre site, on a des liens pour les préventes.
0: Pour les préventes, ouais,
2: c'est
0: carrément.
2: C'est trop bien de prendre sa prévente,
0: évidemment.
2: Ça nous enlève tellement de stress.
1: De fou.
2: Ce serait vraiment super.
1: Dites-vous qu'à chaque chaque fois que quelqu'un prend sa prévente, toute l'équipe dit « Ouais, on a vendu une place !» Voilà. Au passage, s'il y en a qui vont trouver, même si on essaie de faire les prix les plus bas possibles, c'est possible que, suivant votre situation de précarité, ce soit quand même rédhibitoire. On a un système de billets suspendus sur certaines personnes qui prennent leur place et qui considèrent avoir plus les moyens vont mettre un peu d'argent en plus et nous cet argent on le transforme en place gratuite pour des gens qui font la demande. Il y a aucun justificatif, on va pas fliquer les gens. Vous nous envoyez un mail ou un message sur Insta. Actuellement, je crois qu'il en reste 6.
2: Oui, c'est ça, je vérifie.
1: Et du coup, n'hésitez pas à envoyer un message si vous hésitez à venir au festival à cause du prix du festival. On vous donne une place gratuite, tant qu'il en reste.
0: Et le festival a une capacité de combien de personnes à peu près ? C'est possible de le définir ou comme c'est très vaste ou il y a des problèmes de sécurité, je sais pas.
1: On est sur 300 max.
0: Par soir, c'est ça.
1: Par soir, ouais. C'est que l'espace pourrait accueillir beaucoup plus de gens, mais notre capacité à nous d'accueil en tant qu'organisatrice peut pas faire beaucoup plus parce que c'est beaucoup de travail.
0: Donc il faut aussi intuiter la vie pour ces 300 possibles personnes, comme tu parlais, des toilettes sèches, de la restauration, sûrement un bar. Comment ça se passe en amont? Il faut contacter je sais pas, des assos qui s'occupent des toilettes sèches, par exemple.
1: Ah non, ça c'est 100% nous qui le faisons.
0: Ah, okay. Ah d'où des personnes, des bénévoles pour...
1: Oui, des bénévoles, ouais. Et même pas mal des membres de l'organisation, en fait, hein, parce qu'on n'a pas envie de refiler toutes les tâches les plus ingrates aux gentils bénévoles. Donc notamment les toilettes sèches, c'est pas mal nous. Ouais.
2: Ouais. Et pour le reste, pour le bar, ce qui est cool avec les fûts de bière, c'est que tu peux en prendre plein, et si tu les percutes pas, tu peux les rendre. Du coup, ça, c'est assez free. Du coup, on essaye d'en prendre un maximum sans non plus abuser. Par exemple, sur le budget, on a compté sur le nombre de personnes prévues que typiquement une personne prendrait, par exemple, deux demi et un soft. Et on a calculé comme ça, sachant pertinemment qu'il y a des gens qui vont venir avec leur propre conso et que d'autres vont consommer beaucoup plus que ça. Donc c'est un peu ça qu'on essaye de faire, même si du coup on n'a pas de réelle visibilité sur le nombre de personnes qui vont venir. Encore une fois, prenez vos préventes. et pour la nourriture, on essaye d'estimer combien de personnes vont venir. Et du coup, un peu le calcul, c'est que souvent, c'est au max 60% des festivaliers, festivalières sur un événement qui vont manger. Du coup, c'est ça le calcul qui a été fait pour en tout cas la nourriture, le bar. Et est-ce qu'il y avait autre chose?
0: Non, c'était les toilettes, mais c'est...
2: les toilettes, les dons qui chiottent.
1: Voilà, on en est fiers.
0: Et pour la nourriture, d'ailleurs, vous avez fait appel à un food truck, je ne sais pas comment on dit ou...
1: C'est aussi une bénévole qui vient, enfin une bénévole et du coup avec une équipe pour l'aider de bénévoles qui vient faire la nourriture, qui pareil nous permet de faire des prix pas trop prohibitifs et de la bonne nourriture. Donc voilà, le midi ce sera des brunchs à prix libre et le soir des repas, je sais plus les tarifs, peut-être comme 8 euros l'assiette, un truc comme ça. Donc voilà, je pense par rapport à des tarifs de festival on n'est pas très haut. Mmh. Et voilà, moyen de bien manger pour pas si cher.
0: Et vous pouvez dire combien il y a de places déjà de pré-vente ou...
1: On est sur, je pense, 75 places okay. de vendues, un truc comme ça. On sait bien que la majorité des gens vont venir.
0: Le
1: jour même, ouais. Beaucoup de gens qui viennent pour deux jours là cette année, c'est super. Donc ça veut dire qu'on aura un camping bien rempli. Mais on a l'espace, c'est pas de souci là-dessus.
0: Et tu disais que genre l'année dernière vous l'aviez pas fait un peu pour cause de un peu d'épuisement. Vous, est-ce que vous avez des tips justement à partager pour l'épuisement militant et un peu culturel? Parce que je pense qu'au bout d'un moment, c'est vrai que ça si on a envie de s'en apercevoir, parce que c'est bien le danger en fait, c'est quand on est impliqué, on se rend pas compte quoi à quel point on souffre aussi de démultiplier les tâches. Vous faites comment pour un peu respirer quoi?
2: Juste par rapport au terme militant, je pense qu'on ne peut pas non plus se permettre de dire qu'on est un événement militant. Dans la question où nous, chacun de notre côté, on porte des actions militantes et on est plutôt très très à gauche, même à gauche de la gauche. Perso, je dirais même pour moi anar. Mais du coup, pour moi, un événement militant, il accompagne des luttes. C'est pas comme ça que je définirais le festival et je préfère préciser après peut-être que Ludo va me contredire mais...
1: Non, je suis tout à fait d'accord, on a des démarches militantes dans la mesure du possible, on programme des artistes qui sont politiques en bonne partie de notre programmation, mais festival militant c'est peut-être un peu trop je suis d'accord. Et c'était quoi question d'organisation? L'erreur qu'on fait nous à chaque fois, c'est de vouloir tout le monde s'impliquer dans tout. Et du coup, ce qui est très vite épuisant. Et du coup, je pense que c'est vraiment la compartimentation des tâches. C'est quelque chose de très important dans des équipes. Dès qu'on est plus que 4 ou 5 dans une équipe, et savoir déléguer et faire confiance aussi, et se dire, ben voilà, machin truc va gérer telle tâche, et même si j'ai un petit diable en moi qui a envie de contrôler tout et de voir si c'est bien fait, ben je lui fais confiance, et je sais qu'il ou elle est compétent, compétente pour le faire. Ça, c'est beaucoup, et puis après, ben, c'est aussi s'écouter, et des fois dire, ben telle tâche, oui, le festival serait objectivement mieux si on faisait ça comme ça, ça nous demande 5 heures de travail en plus, alors on le fait pas, ou ça prend tel risque, donc voilà... Et du coup, savoir aussi rester modeste dans nos ambitions.
0: Je vous propose une seconde pause musicale avec toujours les iconiques Desert Eagles qui reviennent sur Toulouse. Bah voilà, c'est cool. Le groupe se fait rare, donc faut en profiter, quoi. Et imprime aussi des valeurs politiques. Directement, à travers les textes, quoi. On écoute ça.

0: De retour sur les ondes de Canal Sud 92.2 avec Ludo et Maria du festival Donkey Stock qui aura lieu demain et après-demain à Thiel dans 31 530, je sais même pas, c'est le département.
1: Haute-Garonne.
0: Haute, la Haute-Garonne, voilà. Pas le Haute-Seine, ça n'a rien à voir en fait.
1: Non.
0: Non, c'est le 90, c'est le 92. Bon bref. Ouais, donc on a dit il se passe quand même pas mal de choses, notamment même des spectacles. Donc ce serait peut-être bien un peu de détailler maintenant un peu plus précisément sur ces deux jours ce qu'on va pouvoir voir.
2: Alors si vous voulez bien, on va faire un petit déroulé de la programmation. Du coup le festival va ouvrir du coup vendredi à partir de 19h, j'ai envie de dire. Le premier spectacle est à 19h30. Bon, après, si vous arrivez avant 19h, vous pouvez quand même aller poser vos tentes, vous installer, je précise. Et du coup, on va commencer avec un spectacle qui s'appelle L'Icône de Solène Sels.
0: Qu'on salue.
2: Qu'on salue.
0: Ouais, je l'invitais. Enfin, il est déjà venu. C'était notre cadeau de Noël.
2: Ah bah, super.
0: De Canal Sud l'année dernière.
2: Trop bien. Et du coup, coucou Soso, si tu nous entends. Qui est peut-être en train de répéter, on ne sait pas. L'Icône, c'est un seul en scène, un huis clos, qui est très inspiré de la vie de Solène. Et du coup, qui parle d'une jeune fille qui vit en cité, qui vit avec un parent isolé, sa mère, dans une précarité, précaire, et qui rêve de devenir une star. Et du coup, on est dans sa chambre et on la voit passer par... plein de phases. La certaineté de devenir une star, le retour sur Terre, de se rendre compte que sa situation lui pose des limites. C'est plutôt ça le thème. Et si vous voulez voir le spectacle, n'hésitez pas à venir, du coup. Il y a quand même de la musicalité dans le spectacle et au fur et à mesure vous allez voir que c'est quand même un fil conducteur dans les spectacles qu'on propose.
1: Et ensuite du coup on va commencer les concerts, donc on ouvre le bal, et c'est qu'à le dire, avec un groupe qui s'appelle Kaobel, qui est un duo de Toulouse, et donc deux musiciennes qui sont issues plutôt de la scène trad. Trad occitan et voire trad d'ailleurs aussi, et qui ont une formule qui est vraiment super. Kaobel, c'est un peu de la fusion entre des chants trad occitan et français, enfin vieux français, et de la musique électronique. Donc elles ont un peu rajouté des synthés, des boîtes à rythme, toutes sortes de choses comme ça à leur répertoire occitan, et du coup ça peut aussi bien se danser comme un bal trad. Elles jouent majoritairement dans des bal trad en fait, mais c'est aussi un concert à part entière qui peut s'écouter, se danser et s'apprécier sans avoir cette culture-là de la musique traditionnelle occitane. Et voilà, donc c'est un magnifique duo qui va commencer les concerts du festival.
2: Par la suite, du coup, à 22h, on aura les Desert Tigers, qu'on vient d'écouter. Un de mes groupes favoris, du coup, je l'avoue. Du coup, comme tu disais, en effet, c'est super qu'on les ait à proximité de Toulouse. La dernière fois, c'était pour le Cirque Queer, et ouais, sinon, elles tournent plutôt ailleurs. Du coup, ça faisait trop plaisir de les booker, surtout que je les ai ratées au Cirque Queer, donc voilà. Et du coup, pour les décrire, c'est un groupe qui s'autoproclame transfemme hooligan, qui propose de la musique en vrai une certaine des genres musicaux assez éclectiques, avec des paroles complètement politisées, qui parlent de transidentité, qui en rit. Et ce groupe, c'est trois femmes trans, hein, c'est pour ça qu'elles peuvent se permettre d'ironiser dessus. Et ce groupe, en fait, c'est formé en forme de contre-pouvoir par rapport à la transphobie montante, que ce soit en France ou dans le reste du monde. Et du coup, elles ont même sorti leur premier album en réaction à leur premier titre, pardon, Pénis de femme, en réaction à la sortie du livre Transmania de ces deux transphobes légendaires.
0: Stern,
2: Stern et Mouto.
1: Qu'on ne salue pas.
0: Mais pour le coup.
2: Et voilà.
0: Ce titre a fait quand même beaucoup tourner.
2: Et là, elles viennent de sortir un nouvel album que je vous invite à aller écouter. J'ai pas le nom en tête. Et n'hésitez pas aussi à écouter celui d'avant.
1: Et on terminera la soirée du vendredi soir, les concerts en tout cas, parce qu'aussi on va avoir plein d'autres petites animations et autres choses tout autour. Hein. Mais les concerts, ça finiront avec Double Vitrage, qui est un duo de Tours. Super duo, donc batterie et synthé modulaire, avec tout un dispositif où la batterie passe dans les synthés et vraiment distordue, modifiée, électronifiée, et qui joue une espèce de techno à 100 à l'heure, qui vraiment s'écoute comme du punk en fait. Vraiment, c'est une bonne grosse claque, un gros tunnel de vraiment genre du début de A à Z, ça s'arrête pas pendant une heure, un petit rouleau compresseur qui nous passe dessus quoi. Voilà, Double Vitrage.
0: Le nom est excellent en tout cas.
1: Oui, c'est super. Ouais.
0: Double Vitrage, franchement, respect pour le nom quoi.
2: Et du coup, comme Ludo l'a spoilé, ce soir-là, il y aura aussi du karaoké autotune. Enfin, c'est notre signature du coup. De toute façon, je pense que les gens qui ont réservé savent. Et du coup, ça nous emmène à samedi. Où du coup on commence la programmation l'après-midi avec deux spectacles et une sieste musicale. Donc le premier spectacle commence à 15h et ça s'appelle Bien Reprenons, qui nous est proposé par le détachement international de la compagnie Muerto Coco. C'est un spectacle où le comédien Roman nous propose de l'accompagner dans sa carrière musicale, j'ai envie de dire, dans son avancement de sa jeunesse, en passant par le conservatoire, en racontant son parcours. Ce spectacle, pareil, est composé de pas mal d'interludes musicaux. Voilà. Et du coup, ça sera suivi de la sieste musicale qui nous sera proposée par Barnabé, qui nous propose de l'ambiante pop, toute douce. Le moment parfait pour profiter de ces sons de guitare accompagnés de voix plus ou moins modulées. Et l'endroit parfait pour faire une petite sieste à l'ombre avant d'aller profiter du spectacle d'après, qui s'appelle No Coffee for the Queen, de Clara Oman, qui est un festival qui aborde... un spectacle qui aborde le thème de l'avortement, en essayant de casser les tabous autour de ce sujet, en parlant de ce paradoxe entre la joie de pouvoir avorter et la tristesse de le faire. Du coup, pareil, avec beaucoup d'humour et de la musique. Des interludes musicales.
1: Et ensuite, du coup, on enchaîne avec les concerts du soir, qui commenceront vers 20h. Et ça va commencer avec Louis Z, qui est un artiste toulousain, qui chante en occitan et qui a un nouveau format, qu'il n'a pas encore beaucoup joué, donc on n'est pas sur une exclusivité, mais pas loin quand même. qui est vraiment super à découvrir, où du coup il a des synthés modulaires et il chante en occitan avec souvent de l'autotune. Donc voilà un petit l'autotune pour perdre tous les gens de plus de 40 ans et l'occitan pour perdre tous les gens de moins de 40 ans. Et c'est super pour de vrai. Et donc un côté vraiment magnifique, très très beau. Des belles chansons de sa composition, donc c'est pas des chantrades pour le coup, c'est en occitan mais de la pop moderne globalement. On enchaînera avec Seb Brun, qui est vraiment un artiste incroyable dont on a déjà un peu parlé plus tôt. Donc c'est un batteur qui nous vient de Lyon. Juste avant, il joue à Berlin là en ce moment, à l'heure où on parle, avec son groupe Parquet, donc que vous avez peut-être pu voir. Qui est un batteur qui est du coup entre les scènes expérimentales et les scènes électroniques de France et d'Europe et de partout, et qui a du coup un solo vraiment, c'est une expérience sensorielle à part entière, avec aussi même un jeu de lumière, et qui, avec un set très progressif qui commence très planant, expérimental, et qui finit sur la techno berlinoise complètement énervé. Donc il y a tout un kit de synthé et de boîte à rythme pour augmenter sa batterie aussi. Et voilà. Et on va continuer un peu dans la même veine avec Ayaï, qui est un trio toulousain du collectif L'Antre du Drac. D'ailleurs, on a quelques artistes qui sont issus de ce collectif sur l'édition du festival. C'est pas du tout fait exprès, mais c'est juste que voilà, c'est un collectif avec beaucoup de qualité artistique. Et du coup, on a voulu programmer ces artistes indépendamment de leur origine, de leur collectif, et on s'est rendu compte à un moment que, en fait, voilà. Mais c'est parce qu'il est super. Et du coup, Ayaï, c'est un trio, donc batterie, basse, synthé, de électro-rock répétitif. Donc vraiment une musique de trance qui tourne en boucle, avec voilà, plein de sons. On entame quelque chose d'un peu plus festif pour ce début de fin de soirée. C'est une musique très enivrante, et voilà, très cool.
2: Et ensuite, on va rentrer dans le tas avec Rock et Dudu, qui vont nous régaler avec leur punk, pop, rap, qu'on a pu écouter un petit peu au début de l'émission. Et du coup, on a déjà pas mal parlé. Et ensuite, on a la surprise qui est arrivée un peu plus tard, mais pas des moindres. On a la DJ Shazen qui va nous proposer, enfin qui propose des DJ sets de musique alliant musique méditerranéenne, nord-africaine, et mettant cela en lien avec la musique club européenne. Et du coup, sur des, on va être sur de la bass music plutôt percussive. Voilà.
1: Et du coup, ça jusqu'à peut-être quelque chose comme 4h du matin et quelques, quoi. On va voir suivant l'énergie collective. Ouais.
2: Et ensuite, on a plein de surprises autour.
1: Oui, des petits stands, des petits ateliers.
2: On a de la pose de gemmes dentaires. On a la Taverne Mille Pics, qui est un petit collectif que l'on salue, qui propose des jeux de société et autres joyeusetés sur un thème médiéval. qui a un petit collectif qui s'est formé à Toulouse plutôt, qui sera là. Et les autres,
1: des tatouages.
2: Voilà, on va avoir du tatouage, du handpoke, de mauvaise main tatou. Les gemmes dentaires, c'est Croc Céleste. Et, du maquillage de Yeux de Beach, qui nous propose des maquillages de Turbo Bad Beach avec des liners extraordinaires, des flammes. Enfin, de quoi être la plus BG de la soirée.
1: Et plus plein d'autres petits trucs qu'on aura, des petites surprises qu'on aura installées sur le festival. J'en spoil une parce que je la trouve vraiment exceptionnelle. C'est une table de ping-pong musicale qui sera à disposition des gens, donc où on peut jouer au ping-pong et suivant où tombe la balle, ça fait un son différent. Et voilà quoi, on crée comme une musique en temps réel. Et ce genre de petits trucs un peu partout sur le site aussi, parce qu'on a à cœur vraiment d'occuper les lieux et pas juste programmer des concerts et des spectacles, mais vraiment de dire ben voilà, on a ce lieu qui est exceptionnel, qui est super accueillant, qui est beau, qui est grand. Du coup, on veut le mettre en valeur et l'occuper comme il se doit.
0: Trop bien, donc il ne reste plus qu'à prendre ses places.
1: Exactement.
0: Par la prévente.
2: C'est ça, ce serait trop trop bien. et on a déjà eu, là, pendant cette émission, on a eu une demande de tickets suspendus, il en reste plus que 5 du coup. Vraiment, n'hésitez pas, c'est fait, c'est vraiment fait pour ça. Et voilà.
1: Et à demain.
0: Ouais. Alors déjà, demain, oui. C'est sûr. Juste, qu'est-ce qu'on pourra vous souhaiter pour la suite, alors pour ce festival, déjà.
2: De pas faire un bide, d'arriver au moins à l'équilibre.
0: Ouais.
2: Ce que je souhaite, et on a confiance là.
1: Enfin, oui, oui, oui.
2: On a des hauts et des bas de confiance, mais on a confiance, et c'est pas grave s'il y a 150 personnes par soir, on va juste donner 100% pour ces 150 personnes. L'idée, c'est de rendre les gens joyeux, parce qu'on est content quand on rend les gens joyeux. Et aussi d'être heureux dans un cadre cool, avec des gens cool. D'ailleurs, il y a plein de choses qui sont mises en place pour faire en sorte que le lieu soit le plus sécurisant possible, comme j'ai dit plus tôt. Et si jamais, il est possible, pour des aménagements PMR, et c'est aussi possible de nous contacter. Sur la billetterie, il y a possibilité de prendre, en plus de son billet, un ticket gratuit qui s'appelle PMR. Comme ça, on peut prévoir la venue des personnes concernées et les accompagner autant qu'elles le souhaitent.
0: Et si vous deviez en fait un peu dire et argumenter pour la défense de ce type d'espace, d'événement aujourd'hui, pour guise de conclusion un peu pour les gens qui écoutent, qu'est-ce que vous pourriez dire?
1: Ouais, je pense c'est qu'on a besoin à plein d'égards en fait. C'est pas juste profiter de super propositions artistiques, ce qui est déjà un énorme argument, mais c'est que c'est quand même des lieux de rencontre. Je pense qu'on a un public qui est assez mixte, assez transgénérationnel, assez avec plus d'horizons très différents, avec beaucoup de gens qui viennent de Toulouse, mais aussi des gens de la campagne et tout. Et je pense que c'est ces lieux de rencontre, vraiment, parce qu'on est de plus en plus dans l'isolement et la solitude, quand même. Enfin, ça, c'est des chiffres qui le montrent, et c'est des espaces qui sont beaucoup plus que juste des lieux d'expression artistique. C'est super important, quoi. Je pense pour la vie, pour tout, et voilà, et que du coup je pense que oui, c'est voilà, c'est important pour nous, c'est important pour les gens qui y vont, et sans ça on est foutu, quoi.
0: Oui, ouais.
2: Bah, surtout la taille du festival, je trouve que c'est très important, parce qu'il y a d'autres micro-festivals qui font des jauges un peu plus hautes, et je connais d'autres personnes qui ont du mal avec cette quantité de monde, parce que c'est anxiogène. Donc je trouve que quand même cette jauge permet aussi l'accessibilité à des personnes qui peuvent avoir des difficultés à sociabiliser dans le cadre de gros festivals ou même de micro festivals plus gros que celui-ci, j'ai l'impression.
0: Ouais, c'est une très bonne remarque. Ludo Maria, je sais pas si vous vouliez rajouter quelque chose concernant le festival, ou une information, je sais pas, si vous voulez proposer une pensée philosophique pour le mot de la fin.
2: Caca moudinque.
1: Pas mieux.
0: Bon, ben voilà, ce sera le mot de la fin.
1: Ouais. Merci beaucoup.
0: Ouais, c'est cool. Merci d'être venu. On souhaite le meilleur, évidemment, pour cette édition, et peut-être pour les suivantes. À très bientôt. Bon retour. Et on se quitte avec. Bon retour, non, puisque vous êtes de Toulouse. En tout cas.
1: Oh, on attend de ce pas.
0: Voilà. Avec Kaobel. Et ça, son trad électro, super singulier, quoi. À très bientôt, merci.
2: À bientôt.
0: Salut.
2: Merci.
0: Ciao, bye bye. Salut.
2: Prenez vos places.
0: Grave.

0: Et oui, on reprend l'antenne parce que là en régie on vient de nous appeler pour parce qu'on n'a pas donné le contact du festival. Comment on peut faire pour vous contacter?
1: Oui, et ben, du coup on est donc Donkey Stock Festival, donc Donkey comme un âne, D-O-N-K-E-Y Stock S-T-O-C-K, donc sur Instagram Donkey-Stock-Du-Bas Festival. On est aussi sur Facebook, pareil, Donkey Stock Festival. On a un site internet pareil, festival, donc enfin Donkey Stock Festival, que vous pouvez trouver facilement en tapant sur Google ou autre réseau mieux que Google. Et vous pouvez également nous contacter par mail à donkeystock@protonmail.com. Et voilà, et sur, donc, sur nos réseaux sociaux et sites internet, on a tous les liens disponibles vers la billetterie, le site de covoiturage, tout ça.
0: Trop bien, bah, cette fois-ci c'est fait et donc tout le monde sur les préventes quoi.
1: Et voilà.
2: Yes. Achetez. Et venez.
0: Venez.

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0: Surtout le gauche.
1: T'as raison, mec.
2: En fait, la prochaine chanson, on a essayé de faire un vrai tube de merde pour les grosses radios à la con.

Bon, combien là? Oh putain les mecs, hey, on a fait 2 minutes 15 et le format c'est 2:30, 2:40. Eh, hey, faut qu'on y retourne, ok? Allez, 3, 4.

0: ils sont pires que les nazis, c'est des américains. Ouh. Stop, stop.
1: Eh hey, putain, eh hey, 2 minutes 52 les mecs. On s'est amusé 12 secondes de trop. Putain, hey, ils ont intérêt à nous les payer les fils de...
2: Oui, on bricole un peu, c'est normal, on est sur Canal Sud.

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J'arrivais pas à l'avaler. 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
4: Continuamos, estamos casi por terminar la presentación individual. On va finir bientôt la presentación individual. C'est un peu longue, mais c'est bien parce que permet à tout le monde s'exprimer. Et c'est un de nos principes fondamental. Il y a un penseur entre nous, quelqu'un qui transforme ses mots en images. Il nous aide toujours à rêver. Qui s'appelle Mustapha. Mustapha, j'ai envie de te poser la question. Jusqu'à maintenant, qu'est-ce que tu en penses de ce que nous sommes en train de faire ?
5: Ça a l'air d'un grand débat spectaculaire. Ça a l'air spectaculaire parce que c'est comme si on était dans un rassemblement que nous, on ne peut pas approcher, quoi, des gens qu'on ne peut pas approcher. Donc c'était une grande fête pour moi. Ça m'a paru... très fête et très rassemblement, très rassemblés entre nous, très rassemblés entre nous. On était tous dans le même monde, quoi. Tout le monde était concentré, puis tout le monde écoutait, voilà. Puis maintenant c'est fini, maintenant regarde, on en rêve, quoi, on en rêve, là.
4: Rassembler, ça veut dire être dans, partager le même monde?
5: Ben, c'est des gens qui ont des problèmes comme moi, comme ils ont des problèmes comme eux. Donc c'est des gens que je comprends par rapport à ce que je comprends moi, voilà.
4: Mustapha a préparé une surprise pour finir. Ah oui,
5: ouais. Alors j'ai préparé trois petits tableaux que j'ai faits parce que j'aime la peinture. Nous avons un atelier peinture et je me suis très obsédé par la peinture. Maintenant ça m'obsède, puis ça me fait du bien parce que ça me permet d'évacuer mon angoisse. Et là j'ai fait trois tableaux pour le centre, je sais pas, pour les offrir, voilà. Donc je les offre à madame, voilà. C'est mon imaginaire qui fonctionne comme ça, profondément, voilà. C'est profond dans mon imaginaire. Ouais.
6: Et c'est ton cœur qui a parlé.
5: Oui, ça vient de moi. La peinture vient de mon cœur, oui. La peinture vient de mon cœur. Ouais. Merci. C'est un art que j'aime bien travailler parce que tous les tableaux que je fais se ressemblent. Des fois, il y a des peintures, je ne sais pas, c'est des gens que j'ignore. Je ne sais pas si c'est des choses du Moyen-Âge. Mais sinon, mes peintures, ils ne sont pas pareils. C'est des peintures qui sont toujours pareilles, mais qui changent. Ces peintures, je les peins, mais je ne sais pas, c'est... C'est de l'imagination que j'aime bien faire, quoi, de temps en temps. C'est quand je suis un peu... j'en ai un peu marre de la peinture, je dessine cela. Mais sinon, je fais des plus complexes, voilà.
4: Ok, merci beaucoup. Vous avez dit votre nom, prénom, mais le nom qu'on a retenu, c'est de Gloria. Toi, en tant que nouvelle participante de la radio Sans Amuri, une chanson pour t'honorer et après, on revient.
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0: Nous sommes la radio sans nom. Nous sommes.
1: Nous sommes la Colifata.
0: Et nous sommes.
1: La radio senza muri. Un peu de silence, s'il vous plaît, en salle. Un peu de silence. Merci beaucoup. Un peu de silence, s'il vous plaît. Nous sommes la radio senza muri.
0: Anche la radio Colifata.
1: Aussi la radio Colifata.
0: Et vous connaissez Micro Sillon?
1: Je ne connais pas Micro Sillon.
0: C'est quoi Micro Sillon?
2: Je ne connais pas les croissillons.
0: C'est quoi Micro Sillon?
3: Micro Sillon, ah, il me semble que je connais. C'est une expérience de radio en santé mentale qui a commencé dans un hôpital de jour et qui est devenue une association et un groupe d'entraide mutuelle. Et on fait de la radio essentiellement et des voyages.
1: È un'associazione sentimentale, quello che ho capito.
0: Un'associazione sentimentale o in santé mentale? No. È la stessa cosa. È un'associazione sentimentale, no?
1: Sentimentale, sentimentale. Sì, quello che ho capito è questo.
0: C'è qua la poesia? Che è la poesia per te?
1: La poesia per me è un'espressione letteraria molto significativa che parte dal cuore.
0: Opa. Tu l'hai detto in italiano o in francese?
1: In italiano.
0: Est-ce que tu peux dire ça en français?
1: La poesia è un'espressione sentimentale che parte dal cuore di una persona.
0: Un'espressione sentimentale che parte dal cuore. Du cuore. Attends, on va demander au monsieur. Qu'est-ce que c'est la poésie?
2: La poésie, c'est l'art d'exprimer ce qui est beau avec des rimes, des refrains et aussi des vers. C'est comme un poème. La poésie, c'est une sorte de mélodie qui est à l'oral, qui est composée de vers, de rimes, de phrases. C'est un poème, c'est une mélodie qu'on récite et avec une morale de fin, avec un sens à la vie, un sens au récit.
3: Et des fois une touche humoristique. Des fois une touche humoristique.
0: C'est quoi la poésie?
4: Ah, la poésie, c'est quelque chose qu'on peut exposer quand même de choses très très profond de soi, hein. Arrêter le temps de s'évader de sa réalité, de rêver.
0: C'est quoi la poésie?
5: La poésie. Mais la poésie, c'est de l'écriture, en fait, ça fait rêver la poésie, quoi.
6: Alors, la poésie, c'est plus que la réalité, c'est sublimation du réel. C'est déformer le monde, le retranscrire par des émotions, des sensations. Par exemple, cette salle, c'est pas une salle. Ces chaises sont pas des chaises. Et c'est là que le poète va trouver un nouveau langage qui en même temps parle, sans qu'on comprenne complètement la signification de ce que ça veut dire. Mais ça résonne.
0: C'est quoi la poésie, Luca?
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8: La poesia è qualcosa che fa per gli altri, per far piacere aux autres, per se rapprocher aux autres.
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7: Allora, recito una poesia.
8: Il va maintenant dire sa poesia.
7: 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Un grande finale, tutti si aspettano, viva le pecore e chi le rispettano.
8: C'est un poème à propos d'un pasteur et c'est l'histoire d'un pasteur et ses moutons. Oui. Il les amène, c'est très beau parce qu'il a une relation très affectueuse avec ses moutons et il les amène à la mer à se laver. Et ça, je trouve très beau. Je ne sais pas traduire parce qu'il y a beaucoup de rimes et il faudrait écrire. Moi, je ne peux pas.
0: Luca est un poète sans le savoir qu'il est un poète.
8: Ah, c'est ça.
0: Le poète qui ne sait qu'il est un poète, c'est quoi la poésie?
10: La poésie, c'est l'expression de sa pensée sous une forme bien spéciale, sous une forme avec des rimes. La poésie, c'est de la prose, c'est des rimes, c'est une forme d'expression pour exprimer sa pensée. C'est une forme d'expression écrite. La poésie prend une place, c'est comme si je mets des fleurs à mon balcon. Ça porte de la gaieté. Ça porte de la gaieté. Ma condition de ne pas délaisser les autres choses, les choses importantes pour la poésie. La condition, sinon là, ça devient autre chose.
0: Est-ce que tu veux présenter, il y a une... Ah non, Luca, il veut dire quelque chose et après on va t'inviter à présenter quelque chose assez chouette.
4: C'est chouette, qu'est-ce que c'est?
0: Je vais t'expliquer après.
7: Questa cosa della poesia e il fiore mi fa pensare che la donna è come il fiore. Non va colto e portato a casa, ma stare lì accanto a lei dove nasce.
8: Cette histoire de la fleur sur le balcon, ça me fait penser que les femmes, ce sont comme ces fleurs. On ne peut pas les cueillir. Il faut rester auprès d'elles, là où elles se trouvent.
0: Et alors, on continue comment?
4: Nous continuons comme un moment de poésie. S'il vous plaît.
0: Comment?
4: S'il vous plaît, un moment de poésie.
0: Oui, ça me plaît.
4: Ça me plaît?
0: Beaucoup. Alors, vous connaissez ce qui va le faire, la poésie?
4: Moi.
0: Ok, allez.
4: Alors, nous sommes ici dans cette stance... arrivé beaucoup dans la France pour connaître beaucoup de personnes et aller pas à la maison.
0: Vous connaissez Lila Eve?
4: Je ne la connais pas.
0: Lila Eve, vous êtes là?
11: Alors, je suis une artiste et une poète et je m'appelle Lila Eve.
4: Que doit appeler?
0: Je suis un artiste et un poète et je m'appelle Lila Eve.
4: Ah, et mi chiamo Lila Eve.
0: On fait la place à sa poésie?
4: Poésie?
0: Pour elle?
4: Alors, c'est une personne trop gentille

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2: 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Avete scritto tutti una poesia? Quasi tutti. Perché l'avete scritta? 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Perché in quel momento?
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1: Allora, Goffredo ha demandé, je voudrais savoir qui d'entre vous n'a jamais écrit un poème. Parce qu'il pense que... Et tout, on dit, moi, oui, j'écris. Et Giorgio a ajouté, oui, il y a des moments où il faut écrire.
4: Je voulais simplement dire que la poésie libère l'âme des gens quand ils sont captifs de leurs problèmes. Elle les libère pour un instant, juste pour un instant, elle les libère. Voilà ce que j'ai, mon expérience. De la poésie. Je dis qu'elle libère l'esprit quand il est captif de ses problèmes.
5: Nous sommes en train de recevoir des nouveaux messages des auditeurs. Continuamos a recibir mensajes de gente que nos escucha. Benjamin Tancard, c'est quelqu'un qui participe activement de la radio sans nom. Il est à Paris aussi, et c'est lui qui gère la page web colifatafrance.com. Benjamin, qui est en Paris ahora, es uno de los hacedores de la radio sin nombre, y también es quien lleva adelante, actualiza la página web colifatafrance.com. Dice: Jerusalem, Jerusalena, Palestina, Palestina, Ennio Morricone. Estuvo una vez en América. Gracias por esas evocaciones a la libertad de Palestina. Merci pour toutes les vocations pour la liberté du peuple palestinien. Merci Benjamin. Si tu nous écoutes, fais signe. On continue.
6: Pour revenir sur la poésie, c'est une inspiration, c'est quelque chose qui peut être aussi bien préparé que improvisé. Ça peut être un anti-stress et c'est quelque chose que voilà qui vient comme ça naturellement. Enfin, pour ma part, en tout cas, je trouve. Et pour ma part, j'ai écrit. Un ouvrage ou un petit essai où je fais une partie, il y a deux parties revendicatives par rapport à la société et le monde artistique, mais il y a aussi un côté humoristique avec des jeux de mots et j'essaye de m'inspirer de... Enfin, c'est un mélange avec de la poésie.
5: Joseph, quiere decir algo, elle veut dire quelque chose.
7: La poésie, c'est dire ce qu'on veut et qui vous fait du mieux. La poésie, c'est dire le ressenti sur ce qui fait la vie et c'est ce qui peut toucher autrui.
5: Petit à petit, on va se préparer parce qu'on va transformer les moments de poésie dans un moment rap parce qu'il faut faire les tournages de premiers vidéoclips de notre ami voilà, MP.
8: Oui, la poésie, le paradoxe de la poésie, c'est que c'est très léger comme terme, comme expression, mais c'est très profond, ça nous touche et ça nous traverse. Et la poésie, ça dit ce qu'on ne peut pas dire. Mais c'est un autre paradoxe aussi, c'est-à-dire que ça vient de l'imaginaire des poètes, de leur vécu. C'est comme un quelque chose qui sort comme ça, qui jaillit. Et en fait, ça traverse tellement, ça touche en profondeur tout être humain, en fait, et quel que soit. C'est comme la musique, ça touche tout le monde. Et ben, du coup, c'est un sentiment profond qui devient réel, partie de l'imaginaire. Et c'est quelque chose, c'est magnifique, la poésie. Et c'est quelque chose qui lève beaucoup de tabous aussi, ce qui ne peut pas être dit en société, que ce soit en politique, pour l'opposition. Et ben, ça passe à travers ces termes-là, ou par rapport à l'amour, ou tout ce qui est non dit. En fait, ça permet une énorme libération de l'expression à travers cet imaginaire.
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1: Tu as compris. Je crois que j'ai bien aimé Lina qui lisait sa poésie et son poème. J'ai rien compris, mais avec la musique, ça faisait une atmosphère très, très magique. Et je crois que c'est ça, vraiment, la magie de notre canal de communication. C'est ça, la magie de la radio.
5: Et aussi, on peut ajouter que... Peut-être elle n'a pas compris les contenus de tes mots, mais l'ensemble entre la musique, ta voix, la rythmicité, tu vois, l'ensemble a créé en ambiance poétique. Même si ce qu'on appelle la poésie dans son récit, a priori, elle n'a pas compris.
10: Ça m'arrive aussi de lire des poèmes en langues étrangères où je ne comprends pas spécialement, où je suis obligée de faire une traduction. Mais même sans avoir fait la traduction, on peut voir la mélodie des mots et c'est toujours magnifique. Surtout les grands poètes, ils s'amusaient de ce qu'on appelle les allitérations.

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1: bello, eh?
0: Le rovine.
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1: ton ressenti, si tu veux dire quelque chose par rapport à la poésie, lo que sientes, si tienes algo para compartir a partir de la poesía o si alguna otra cosa quieres regalarnos como palabras, te escuchamos.
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0: Je me raccroche à ce que Lila a dit. Moi, j'ai toujours pensé que ce ne sont pas les mots, les vrais mots de la poésie qui m'intéressent, mais c'est le sens, la profondeur, ce qu'il y a derrière les mots, ce que ces mots évoquent en moi. Donc, comme un très vieux maître disait, on ne fait pas de la poésie, on fait des métaphores.
1: Oui. Et qu'on ne reste pas que sur le réel, sinon qu'on voyage dans le symbolique. Alors, comment ça va?
3: Ça va très bien.
1: Là, se déroule bien? Comment les choses ils se déroulent?
3: Mais je pense que ces manifestations allaient beaucoup, beaucoup bien.
1: Tu ne penses pas que peut-être c'est le moment de se mettre en mouvement pour faire le tournage de vidéoclips?
3: Oui, des vidéoclips.
1: Ça te va?
3: Oui, s'il vous plaît.
1: Ok. Docteur, comment est-ce qu'on continue? On va laisser à M. Marc Lazarou qui va nous expliquer les règles de jeu du moment.
4: Donc Marco avec Micro Sion, que je travaille aussi donc avec Radio Campus, que Mépé fait du son, qu'il a normalement un instrumental, ok, il fait des textes, il fait des montages, il fait des clips, il produit beaucoup et on essaie de régler la technique.
1: Et la participation est de pubblico. On va laisser la parole au directeur du film.
5: Comment quieres Manfer, non? Manfer, se
6: llama. Habla en español y te lo traduzco.
5: Manfer.
6: Manfer.
5: Espera. Ponle stop. Primero vamos a ver cómo vamos a filmarlo. Sí. Entonces tú vas a hacer playback o vas a cantar. Con playback canta. Ok, bien. Entonces, ¿quieres participación de la gente o tú solo?
6: ¿Participación del público? Sí,
5: todos. Bueno, entonces tú cantas, supongamos, tú estás aquí, cantas. Y toda la gente atrás baila.
1: ¿Qué es que on fait? ¿Qué es que on fait? Dinos, s'il te plaît.
7: Solo au début pendant 20 secondes. 20 secondes et puis les gens arrivent. 1, 2, 3, 4.
1: Ah voilà, il y a une proposition. Désolé qu'on parle français et c'est pas. Et moi je parle pas italien.
0: Est-ce qu'on peut enlever les sièges? Non. Ou sinon les.
6: Directeur, ça va?
0: Voilà.
1: Bon. Chers auditeurs, chers auditrices, queridos oyentes, queridas oyentes, Petit à petit, ici, nous sommes en train de préparer le scénario, pourquoi pas dire comme ça, le scénario. Le directeur, Monsieur Carlos Larrondo, il est en train de créer les conditions luminiques de l'espace précis et suffisant pour nous permettre après faire la chorégraphie.
8: Mais

0: 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Alors, chers auditrices, chers auditeurs, MP a chanté, a dansé, et en fait, vous avez suivi, en fait, vous êtes déplacé, vous avez dansé avec lui, et ça dansait, et ça dansait tout le temps comme ça, avec des gestes, des paroles, et tout le monde a dansé, c'était bien.
1: Merci, merci à tous. Merci, c'était très joli. Merci Nabi, merci Miko Sion, merci les autres, j'aime tout le monde. Merci Italie, merci l'Europe, merci le monde entier. Merci, merci beaucoup.
2: Les producteurs.
3: Oh, merci à l'artiste. L'artiste Mépé qui va aller loin, très très loin.
4: Mépé.

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1: Pour terminer, on va terminer comme on termine notre radio habituellement, c'est-à-dire on s'assied un moment, on réfléchit un moment, on fait ses salutations, on exprime une idée, une impression, c'est chacun ce qu'il veut.
2: 19h22, le numéro. On a fait déjà combien d'heures de radio, Susana?
1: Quante ore?
2: Quantas horas hicimos de radio?
0: Hicimos desde las 4 y cuarto a las 19 y 23, 3 horas.
2: Plus de 3 heures de marathon radiophonique. On commence à se dire au revoir, mais pour se rencontrer demain. Et Mustapha, tu as ouvert la journée, peut-être tu peux commencer à la clôturer. On t'écoute.
3: Ça marche pas.
2: Marche.
3: J'ai aimé ce qu'il y avait aujourd'hui, parce que ça m'a beaucoup fait comprendre des choses. J'ai vu des gens qui nous regardaient comme des souffrances psychologiques, voilà. Donc je regardais ça et je me disais, voilà, on est là, on est tous là, quoi. Voilà. Et j'ai passé une bonne journée, voilà.
1: Ho visto tante cose oggi. Ecco, così.
4: Bonsoir à tous, et j'ai bien aimé ce moment qu'on est passé ensemble. Et j'espère, par rapport à mon clip, on restera toujours branché, moralement, mentalement et psychiquement aussi. Merci.

0: je pense que c'est toujours encore important pour nous de lutter contre la discrimination dans la, contre la maladie mentale pour les personnes qui sont concernées et aussi pour les professionnels qui travaillent dans le secteur de la psychiatrie.
1: Tu as des autres choses à dire? Tu peux, hein.
2: Ah, tu vas, c'est ton collègue. Bon,
3: alors moi, j'ai apprécié énormément cette journée. Je pense qu'on a tous pris du plaisir, du chant, de la joie, de la gaieté, de la bonne humeur. Voilà, tout ce qu'on a besoin. Au fait, c'est pas grand-chose, quoi. Et on s'amène ça tous. Voilà.
4: Fotografia tvoya. Merci à tous pour ce moment qui aurait pu encore durer, mais il va se prolonger demain et après-demain, le 21 et le... Non, le 22, pardon, le 21 c'était aujourd'hui, le 22 et le 23 septembre, voilà, où on pourra peut-être aborder des sujets qu'on avait prévus, comme la Tour de Babel, comme... la relation homme-femme et avec la psychiatrie et les rapports aussi, la communication entre les Italiens et les Français. Et le reste, je ne le vois pas, mais voilà, il y a... Voilà, donc juste une petite aparté par rapport à la communication, ça me tenait, enfin, par rapport au rapport homme-femme qui me tenait à cœur. C'est qu'il faudrait réussir à la génération de nos parents ou de nos grands-parents. La vie était plus dure, mais les couples tenaient plus longtemps. Et il y avait une fraternité, une fusion, une cohésion, des sentiments. Chacun faisait des efforts. Et ça s'est perdu. Maintenant, c'est devenu trop l'inverse. C'est passé d'une extrême à l'autre. Et il faudrait qu'on arrive à retrouver un meilleur équilibre sur les relations, parce que ça dure pas longtemps et on voilà, c'est compliqué et dans la psychiatrie autant voire plus, donc voilà, c'est un sujet qui mérite débat, je pense.
1: C'est compliqué, mais il y a des choses qui nous arrivent, et dans l'exemple que tu viens de partager et pour parler de ta vie, heureusement, tu as traversé tout type d'expérience. Et je ne vais pas trop développer, mais c'est grâce à des rencontres comme ça que parfois on rencontre l'amour, on traverse des choses impossibles d'imaginer avant de les vivre. Et après, parfois, on souffre aussi, il y a des choses assez difficiles, mais c'est ça la vie, et les rencontres nous permettent ça. Et je dis merci à la vie de t'avoir rencontré quand j'étais jeune et tu es un ado, et on a partagé plein de choses ensemble, et la vie continue, Vincent.

0: J'ai apprécié ce moment, quoique un petit peu long, mais à recommencer. Pour moi.
1: Ho molto apprezzato questo momento, è stato un po' lungo, però diciamo mi è piaciuto.
2: Pour rendre hommage à votre aimabilité, votre fraternité, votre engagement, ce drapeau, si vous permettez, je cite un poète palestinien qui est très connu, Mahmoud Darwish, qui dit, en décrivant les yeux, de vos yeux, je suis passé par beaucoup de yeux, mais je ne me suis perdu que dans les vôtres. Et moi je dis, par rapport à vous, que vous nous avez accueillis à Jessie, je suis passé par plusieurs pays et je suis noyé dans votre gentillesse et votre accueil. Merci beaucoup.
3: 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Intanto c'è un popolo che in questo momento sta soffrendo un genocidio e i nostri governi stanno facendo finta di niente. E siamo noi, società civile, che ci stiamo mobilizzando e dobbiamo continuare a mobilizzare. E non è inutile. Qualunque cosa, anche parlare qua in questo momento è importante, perché la Gaza non deve rimanere da sola, e parlare e non lasciarla da sola.
1: Je ne sais pas quoi dire. Il y a eu beaucoup de d'émotions, de préparation, de travail. On s'est découragé, on s'est repris, etc. Et à propos de ce moment-là, je ne sais pas quoi dire. Je pense seulement, et je reviens toujours au même thème, que tandis que nous, on s'amuse, on parle, etc. Il y a une population qui souffre le génocide. Et je crois que c'est pas inutile de parler de ça, même si on peut, à l'apparence, on ne peut rien faire, mais tant qu'on en parle, c'est déjà quelque chose. Et c'est la société, ce qu'en Italie s'appelle société civile, qui doit faire quelque chose, parce que les gouvernements ne font absolument rien.

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1: Je pense avoir eu de la chance de pouvoir participer à cette émission. Je pense que les émissions que j'ai vécues jusqu'à ce jour de Radio Senza Muri, de la Colifata, sont uniques. On n'a pas beaucoup de chance de les faire. Donc, merci.
2: Moi, j'ai apprécié ce moment convivial, festif et solidaire. Et je tenais à remercier les personnes qui s'investissent, qui donnent de leur temps, de leur énergie pour la cause de la santé mentale et pour aider les personnes qui sont souffrantes à être de plus en plus incluses dans ce qu'on appelle la société normale.
3: Moi, je tiens tout d'abord à remercier les personnes qui sont là-bas. Les quatre. Poup. Bravo, merci. Sans vous, personne ne serait ici. On n'aurait pas réussi cette histoire. Et tous qui sont là aussi. Je vais juste présenter le projet de Torre de Babel. En deux secondes, tout le monde s'est exprimé en disant, c'est génial, on a parlé plusieurs langues, on s'est tous réunis avec le même esprit. La solidarité, l'envie d'être ensemble, de partager des choses qui nous rassemblent et qui vont nous faire remonter. D'accord ? C'est aussi grâce à toi, Alfredo. Sinon, on l'aurait pas fait. On est parti. Merci encore, merci à tous. J'espère vous recevoir tous à Toulouse. On va organiser ça, d'accord ? Parce qu'on a les moyens, on a les possibilités, et vous allez venir en train ou en avion. Merci beaucoup, au revoir.
4: C'est mon premier voyage, c'est l'Italie, je suis très émue. Je voudrais tous vous remercier parce que j'ai appris beaucoup de choses avec tout le monde, et je pense que sans vous, on ne saurait rien. Merci, et je remercie tout le monde. Merci.
3: Bravo Agnès.
5: Oggi ci tenevo molto a fare una bella figura con i francesi, che sono un popolo che stimo moltissimo, ed è per questo che spero di non essere stato il solito pecorone, insomma.
1: J'espère avoir fait une bonne impression. J'ai préparé mon poésie pour faire mon poème. Pour faire une bonne impression aux Français, qui sont un peuple que j'aime beaucoup et que j'estime beaucoup.
6: È stato un pomeriggio diverso dal solito, con i francesi mi sono divertita.
1: Ça a été un après-midi différent avec vous, les Français. Je me

0: Verrete da noi a Toulouse, a Tolosa.
1: Alors merci beaucoup à tous. Pour moi, ce moment en radiophonique, c'était une longue brève joyeuse avec des moments intenses, des allers-retours de langage poétique pour un final tout à fait éclatant. C'était tout à fait improbable de pouvoir se retrouver tous ensemble et pourtant ça a été fait, on a réussi et merci encore Radio Senza Muri.
0: Grazie a tutti, è stata penso una grande sfida organizzare, l'importante ecco, è che tutto sia andato bene e che tutto stia riuscendo bene.
2: Alors c'est le mot de la fin. Cette journée a été formidable, il y a eu de la danse, il y a eu du chant, il y a eu de la musique, il y a eu un clip. On a eu de bons retours par des auditeurs en France. Et franchement, c'était une expérience vraiment humaine, vraiment intéressante. Ça me rappelle la Colipata. C'est vraiment la Colipata, mais à échelle XXL. Et du coup, c'est magnifique.
3: Demain, nous allons faire un truc ensemble. Non, demain, on part à la montagne, on part à la mer. Ça va être super génial. Il n'oublie pas que après, il aura l'atelier de création sonore avec Marc Lazzaro et les gens de la micro-sillon. Et mardi, sur le marché, nous serons sur le marché, on va faire la radio en live là-bas. Mais aussi, il va voir l'atelier éco-responsable et géré pour Aurore et Sandrine pour nous faire apprendre à faire savon bio. Hein? Et merci beaucoup et à demain. Mais maintenant, on va manger. Merci. Ciao, ciao.

Ah, au coin du micro, on est bien curieux de vos réactions. Alors, vous pouvez nous écrire à association.microsillon@gmail.com. Promis, on vous lira. À très vite.

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0: chers auditeurs, l'émission de l'ANIAB commence dans quelques minutes, dans quelques instants, même après avoir retourné de Douala, Cameroun, on est là, croisé direct.
1: Présentement.
0: Oui, oui, c'est quand même, on est en cabine, on est là, mais puisque en voyage, je me suis dit non, non, le monde a besoin d'un peu plus d'amour, donc on fait des pauses, des trucs là. Et on fait une petite rediffusion de 2022, un encore show que j'avais intitulé Heavy Love. Here it is. Donc, ne sois pas surprise si vous entendez en fait le générique de Canal Sud. C'est juste pour faire en sorte que vous vous rappelez que vous êtes sur la bonne chaîne, au bon moment, au bon endroit, avec les bonnes personnes. Donc, on y va.
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Voilà, chers auditeurs, c'était Mally Music avec Heavy Love. Juste avant, c'était Monsieur James Booker avec United Our Thing Will Stand. 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

alimenté par la peur, qui est alimenté par la haine. Mais il y a de l'espoir ici et par là, par des gens, des villes qui essayent de réunir et remettre la lumière de l'amour à briller par des fêtes et des festivals qui réunissent toute personne de leur communauté à venir participer. Des barbecues entre les polices et des civils, des conférences et colloques informels qui encouragent les différentes personnes à prendre la parole et prendre le temps d'écouter les uns et les autres. Nous allons faire ici à l'ANIAP sur Canal Sud avec la musique. Donc on continue avec le reggae rabbin. Netanyahu avec Lord Read Me Up, et juste après on fait un petit shout out to la Louisiane, ou spécifiquement Baton Rouge et à Dallas avec Lazy Luster, Sugar Coated Love and Joe Tex, If I Ever Do You Wrong.

Chers auditeurs, c'était Mr. Corey Ledet and his Zydeco Band avec Promised Land, donc le deuxième petit shout-out de la Louisiane. Et juste avant ça, c'était Joe Tex, If I Ever Do You Wrong, de Arkansas, mais il vécu à Texas juste avant qu'il est parti. Et Monsieur Lazy Lester avec Sugar-Coated Love de Torrance, Louisiane. Et juste avant ça, qui a commencé cette bloc de musique, c'était le reggae rap band Metanyahu avec Lord Raise Me Up. Nous allons continuer avec une artiste, Monsieur Lee Dorsey, qui a créé pas mal de petites chansons pendant cette période aux États-Unis où la haine et la peur avaient essayé de prendre le dessus. Mais on sait que la meilleure façon, en fait, de combattre contre la haine et contre la peur, c'est souvent par la musique. Donc on continue avec Monsieur Lee Dorsey avec The Greatest Love.

Chers auditeurs, ça c'était Monsieur Lee Dorsey avec Yes We Can, Who's Gonna Help a Brother Get Further, Soul Mine and The Greatest Love. Nous allons continuer notre festival un peu musical avec amour avec Monsieur John Cleary and The Absolute Monster Gentleman avec Help Me Somebody live at the Maple Leaf Bar.

chers auditeurs, si vous avez des questions ou commentaires ou suggestions pour l'émission LANIAP, n'hésitez pas à les communiquer via le blog dl31.blogspot.com ou via email à bl31project@gmail.com. Nous allons finir notre émission aujourd'hui avec M. Fred Hammond featuring music avec Loves in Need. Et s'il y a un peu plus de temps, on va revisiter l'une des chansons que moi j'aime trop bien et qui est aussi le sujet de notre émission aujourd'hui. Mais on verra bien. Hein? Donc on continue avec Fred Hammond featuring music avec Loves in Need.

Bonjour à toutes et à tous, c'est le Grenier de l'Escroc. On est reparti pour deux heures de bonne musique. Vous le savez, le Grenier de l'Escroc, c'est une émission avec Lewis à la technique et l'Escroc au micro. Ah, il y a un petit peu d'écho et voilà, parfait. Et ce qui est bien, c'est qu'on choisit dans notre grenier un petit peu de musique qui nous correspond et qui vous correspond puisque c'est de 70 à 2023 et on choisit avec éclectisme. En tout cas, on essaye. Alors aujourd'hui, qu'est-ce qu'on a trouvé? Qu'est-ce qu'on vous a proposé? Eh bien aujourd'hui, c'est l'année 1972. Et ouais, on va faire un bond en arrière de 10 ans, de 11 ans. De la semaine dernière, c'était 83. Et de 50 ans, puisque la semaine d'avant, c'était 2000 et quelques. Voilà, donc c'est une émission qui se veut éclectique. Donc musicalement, on va écouter comme d'habitude, vous savez, du cool, de la pop, du rock, de la world music de temps en temps et d'autres choses. Si affinités, des fois, il y a des affinités, n'est-ce pas? Lewis? Ah non, c'est vrai, il ne parle pas.

Alors, cette émission 1972, comme d'habitude, vous le savez, il y a des dédicaces, quoi. Alors, donc, à la base, mes deux filles d'amour, Marie-Lou et Lily, voilà, papa qui vous aime beaucoup, fort, un gros bisou. Et puis, la dédicace à ce cher couple de folie, Pierrot et Juliette, qui m'ont demandé l'année 72. Et par ricochet, tout à l'heure, j'ai eu Ulysse, qui le pauvre est malade et tout, etc. Donc, on la dédicace à Ulysse aussi, cette émission 72. En plus, il aime bien les années 70, donc, tant mieux pour toi, Ulysse. Et aussi pour tous les malades et pour tous les gens qui ont envie de redécouvrir, savourer, expérimenter dans leurs oreilles gentilles le grenier de l'escroc de 17h à 19h. Le Grenier d'Escroc, c'est tous les jeudis, de 17h à 19h, sur Canal Sud, 92.2 mégazones, 20 MHz. Si vous avez envie de nous suggérer, pourquoi pas, des idées pour les semaines qui viennent, le numéro, c'est le 05 61 53 36 95. Je vais vous le répéter, facile, 05 61 53 36 95. Avant de débuter cette émission, parce que des années 70, il y a beaucoup de matos en termes musicaux, et des dédicaces, bien entendu, à toute la tribu del Paniseiro, Guillaume, bon, bien entendu, Bernardo, Guillaume, Sandrine, Evelyne, qui c'est qui a encore, Laetitia, Alain, Benoît, Thierry, Philippe, enfin, voilà. Et puis là, la tribu de Saint-Aubin aussi, avec le troquet qui le fait bien, parce que c'est populaire, ce troquet de café Saint-Aubin, avec Anan et Monsieur Christophe, et Juju aussi. Et puis, les superbes brocanteurs que sont Régis et Stéphane. Et j'oublie pas, bien entendu, mon ami Afed, Farid et tous les autres si affinités comme Johanna et Cathy. Un gros bisou à Toulouse. Et puis sans oublier la compagnie du Dragon, les grands acteurs qui sont phénoménaux et que vous pouvez retrouver la semaine prochaine au Café du Tilleul à 20h30 pile. Donc arrivé à 20h. En plus, l'entrée se fait au dé magique. Suivant le numéro que vous faites au niveau du dé, vous payez ou vous payez pas. Et vous avez peut-être une consommation gratuite. Et ouais, c'est la compagnie du Dragon, c'est un spectacle d'improvisation au Café du Tilleul qui se trouve pas loin du centre-ville, quoi, à côté du canal, quoi. Bon, on va pas tarder à passer la musique parce que 70, il y a beaucoup de matos, donc je vais parler moins, comme d'hab. Les titres, vous savez qu'en anglais, je suis pas un fortiche. Et ce qui est clair aussi, c'est que à la fin de l'émission, comme d'habitude, il y aura un petit quiz d'une douzaine de morceaux. À vous de les deviner.

Salut à tous et à toutes, on est sur les 92.2 mégazones de mégahertz. C'est Canal la suite tous les jeudis de 17h à 19h. Décidément, mon cher Lewis, j'ai l'impression d'avoir de l'écho, mais on s'en fout, a priori c'est agréable. C'est Canal la suite, 92.2 mégazones de mégahertz. C'est le grenier de l'escroc pour 2 heures de musique. Alors, tous les jeudis, c'est quoi? Tous les jeudis, de 17h à 19h, tous les jeudis, c'est une émission qu'on a choisie entre l'année 1970 et l'année 2023, 2024 étant bientôt. Donc, en fait, pour vous remémorer des sons pop, rock, français, salsa, électro, reggae, world music, en fait, de l'année qu'on a choisi. Donc sur les 92.20, aujourd'hui, on a choisi dans les 1976. Et ouais, mais vous allez voir, c'est intemporel.

Alors, comme toutes les semaines, nous vous proposons de nous appeler au 05 61 53 36 95. On ne sait jamais, hein. 05 61 53 36 95, comme la semaine dernière, puisqu'il y a eu, alors, Valentine, il y a eu Grégoire, il y a eu Émile qui nous ont proposé l'année de 1976. Et c'est celle qu'on a choisie aujourd'hui pour vous proposer. Donc voilà, appelez-nous au 05 61 53 36 95 si vous avez envie d'écouter du son de l'année que vous choisissez entre 1970 et 2023.

comme chaque fois, dédicace à l'équipe du Paniceiro. À l'équipe du Paniceiro, c'est à savoir Sandrine, qui c'est qu'il y a, Guillaume, Alain, Laetitia, etc. etc. Il y a aussi l'équipe de Saint-Aubin, des Brocanteurs. Il y a l'équipe, bien entendu, aussi des, de la famille toulouse, albigeoise et toulousaine. Il y a les Dragons et puis il y a mes deux filles d'amour, à savoir Lily et Marie-Lou.

N'oubliez pas toutes les dédicaces pour les charmantes et charmants auditeurs. Vous allez voir, c'est intemporel 1976. Quoi qu'il en soit, on va commencer pour mes deux filles, puisque Marie-Lou et Lily sont là. 76, c'était aussi Gainsbourg avec Marie-Lou sous la neige. Et puis Philippe Châtel, qui est un fabuleux interprète. Je t'aime bien, Lily. On va commencer par ça, parce que c'est un gros clin d'œil pour mes deux filles d'amour. Et puis on a deux heures de plaisir, 1976. Vous allez voir, il y a un petit peu de tout, en espérant que vous allez retrouver des sons d'antan et puis des sons intemporels. Donc on est reparti, 17h, 19h. Le grenier d'escroc, Lewis à la technique et l'escroc au micro qui va fouiller sur notre grenier pour savoir ce qui va se passer.

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Mes deux filles, Gainsbourg, Marie-Lou sous la neige et Philippe Jatel, je t'aime bien Lily. Alors, donc, un petit peu cool, un petit peu français, un petit peu international. On va commencer par une chanson par l'interprète qui est Mort Human, qui a été un interprète francophone après Sorrow. Une bande de son de À nous les petites anglaises, un bon film pour les adolescents de 1976. Et on poursuivra par Rod Stewart, qui est un excellent interprète que j'adore, et toujours dans le côté cool, du côté pop, Manhattan Frances, non, Manhattan Frances, non, 36. Ah, ouais, je suis pas anglican, donc merci, oui. Chanson d'amour, chanson d'amour qui le fait grave. Donc c'est parti, Mort Human, Rod Stewart et Manhattan Transfer. C'est bon là? J'ai fait cool. 76.

Voilà, c'était Chanson d'amour Manhattan Transfer, que pour les personnes qui nous ont demandé la semaine dernière, l'année 1976. En fait, qu'est-ce qu'il s'agit? Le grenier d'escroc se prémunit d'aller chercher dans leur grenier pour Lewis et pour moi-même les chansons qui vous égayent l'esprit. Et là, Clara, Valentine, Neven nous demandaient l'année 1976, et on leur dédie cette émission comme à d'autres personnes. Et c'est pour ça que maintenant, on va passer de la musique française de l'époque de 1976. Voilà. Alors, on va commencer par Enrico Macias, qui a eu des chansons très valorisantes au niveau humain. On va commencer « Malheur à celui qui blesse un enfant ». Elle est d'actualité, hein. Elle est d'actualité constamment. Et puis après, Charles Aznavour avec Mes amours, mes emmerdes, mes ennuis. Et puis après, Alain Souchon, un de ses premiers succès en 1976 qui était bidon. Et puis, on va continuer avec Nicolas Perrac et mon père. Quatre morceaux français au taquet. On y va.

1976, c'est l'année qu'on a choisi avec Nicolas Perrac, puisque vous voyez l'année dédicacée à Valentine, Clara, Neven et consort, puisque pas mal d'auditeurs nous ont appelé la semaine dernière pour nous demander l'année 1976. Et donc maintenant, pas beaucoup de blabla pour vous dire de qui il s'agit, de quoi il s'agit. Enfin, de qui il s'agit, oui, parce que c'est Al Stewart, c'est du pop maintenant, avec juste après Blue Oyster Cult. Je sais que je ne suis pas très fort en termes anglicans, mais en tout cas, cette musique devrait vous parler.

0: Et on est reparti pour l'année 1976, décidément, je n'y arriverai pas, mon cher Lewis, avec de la chanson encore une fois française pour la dernière fois avant la compilation de tout à l'heure vers 18h40, où on fait une compilation de quelques morceaux encore qu'on n'a pas pu vous distiller dans vos gentilles petites oreilles. En attendant, on va pouvoir.
1: Eh bien, mesdames et messieurs, ce sera une diffusion que nous ferons plus tard.
0: Il y avait Mariti et Gilbert Campartier avec Marie-Paul Bell.
1: Eh bien, mesdames et messieurs, ce sera une diffusion que nous ferons plus tard, car c'est une rediffusion de l'année 1976, comme vous l'avez demandé déjà maintes fois. Et là, pendant 3 semaines, nous allons partager l'émission 1-2, puisqu'on va vous proposer aussi d'écouter et de venir regarder en tant que spectateur et spectatrice le fabuleux spectacle que va vous proposer la compagnie ABC, qui va se produire à Pointe de Toulouse, juste à côté, là, à Saint-Alban, et donc le samedi 6 et le samedi 9 à partir de 21h juin. Tout ça se passe en juin, à moitié d'impro et puis l'autre partie qui sera du texte. On va écouter le reportage qu'a fait Fabien avec cette superbe

0: bonjour, vous êtes sur Canal Sud 92.2. Aujourd'hui, nous recevons la compagnie du théâtre ABC. Une compagnie qui vient nous présenter sa prochaine pièce de théâtre intitulée Pagaille en tout genre. Ils joueront au mois de mai et au mois de juin sur Toulouse. Bonjour Joseph.
1: Bonjour.
0: Tu es le metteur en scène et l'acteur aussi. Tu viens nous parler un peu de cette compagnie. Et puis tu nous présenteras aussi ces charmantes actrices qui sont avec nous. Mmh. Merci déjà d'être venus à tous.
1: Ben oui, bonjour, bonjour Canal Sud. Donc en fait, notre compagnie, représentée aujourd'hui par les charmantes actrices, comme tu disais, Véronique, Enola, Alix et moi-même Joseph, on travaille en ce moment donc sur une pièce qui s'appelle Pagaille en tout genre. La question c'était au niveau de la troupe ABC, c'est une troupe de théâtre amateur dans lequel on fait de l'improvisation dans certaines séances et du texte aussi dans d'autres séances. Et là aujourd'hui on vient vous présenter une pièce qui s'appelle Pagaille en tout genre, qui est une pièce à texte inspirée de plusieurs auteurs comme Pagnol, Romain Gary, Tim Sit et d'autres, qu'on a réadapté au niveau de l'écrit et qu'on a mis sous forme de fresque d'un village assez pittoresque. Pour l'association, eh bien écoute, en fait, c'est une histoire qui se passe très bien. On travaille avec des autres associations professionnelles comme la Compagnie Dragon par exemple, et dans la troupe de ABC, eh bien nous on a pour optique l'ouverture d'esprit, le plaisir, l'immense liberté qu'on a quand on fait du théâtre, le respect parce que tout le monde en demande et nous on le met en place, ce qui met en place ben justement un très très bon groupe et donc voilà quoi. Ça c'est pour notre compagnie.
0: Et oui, et cette compagnie donc elle est basée où exactement?
1: Elle est basée exactement à Toulouse mon cher Carlos,
0: oui,
1: sommes de Toulouse.
0: Dans un théâtre hein, qui s'appelle.
1: Oui, on travaille dans un théâtre avec la famille Murat qui font partie de la Fédération nationale du théâtre amateur et qui ont mis en place une salle qui s'appelle le théâtre clandestin. Bon, c'est aussi pittoresque mais voilà, qui se trouve à côté de la médiathèque à Toulouse. Et voilà quoi, donc on reçoit souvent des appels par rapport à il y a de la place, j'aimerais venir et tout, etc. Pour l'instant, c'est assez complet, surtout un texte parce que le texte on l'a déjà travaillé, on est en train de le finaliser là. Et en improvisation, ben, le groupe est complet, mais il n'empêche que les gens peuvent nous contacter. Le site est en train de se renouveler pour ABC, mais sinon vous pouvez aller dans nos partenaires et amis, la Compagnie Dragon, qui nous passeront en relais et on vous informera pour les spectacles si vous voulez venir les voir avant de vous inscrire et pour certains cours d'essai que nous faisons dès fin août.
0: D'accord. Peut-être qu'on va passer tout de suite à faire un petit extrait de ce spectacle.
1: Oui, alors.
0: De cette pièce. Tu peux peut-être nous présenter justement le premier extrait.
1: Ouais, voilà. Alors, vite fait, c'est une pièce assez avec des personnages pittoresques. C'est une fresque dans un petit village qui s'appelle Le Caneton, à côté de Marseille. Et il y a des scénettes avec des personnages assez décalés, voire barrés. Donc, on va y retrouver dans un café des humeurs Julien et Marie, qui eux sont dans un contexte un petit peu ambigu, ambivalent par rapport à la passion d'amour. Ça fait 5 ans qu'ils sont ensemble. Ils ont pris depuis un an le café en gérance. Sauf que Julien a une autre passion. Et ça, vous le verrez en venant voir la pièce de théâtre. Il y a aussi le docteur Locke qui lui est ce mec machiavélique qui a tout raté à Lyon en tant que toubib. Et là, il arrive dans ce village parce qu'il a appris que personne n'était malade. Curieux. Mais peut-être que c'est le pastis qui leur permet de ne pas être malade. Alors il va essayer, tant bien que mal, et plutôt tant bien, que de mettre tout le monde malade en les rendant hypochondriaques. Et il va peut-être y arriver. On le verra. Il y aura aussi Charlène Trioul qui va aller le voir. C'est une agricultrice très sympathique au demeurant, mais qui est dans des situations où elle va croiser le docteur Locke et la maman. La maman qui est une cartomancienne aussi, elle amie de Julien et de Marie, qui produit ses productions Dalle de café de Julien et Marie, mais elle est complètement aussi en train de raconter des prévisions complètement hallucinantes, quoi. Et ça aussi, tout à l'heure, on aura l'occasion d'avoir un extrait. On a Bernard et Tonio qui sont deux artistes en devenir, mais ils ne le deviendront jamais. Ils sont complètement décalés eux aussi, et ils sont assez amusants par rapport à leurs bêtises, à leurs facéties. Et il y a à un moment donné un passage dans le café où ils essaient d'avoir du succès, mais ils n'en ont pas. La boulangère, n'oublions pas la boulangère, la charmante boulangère Claudine Eco, qui elle, dans les années 50-60, car la situation se passe dans cette période-là, et bien en fait, elle était innovante puisqu'elle avait commencé à faire du pain merveilleux avec des ingrédients complètement fous, farfelus, et les clients en se surpris, s'en posent des questions, et puis vous verrez tout au long de la pièce ce qui se produit. Je pense que j'ai fait le tour, les filles.
2: Ouais.
1: Et bien écoutez, maintenant, si vous voulez bien, ben on va vous proposer justement la scénette où Charlène Trioul, agricultrice de son métier, vient rendre visite à la maman dans le Café des Humeurs avec Julien qui va l'accueillir.
3: Et bonjour, monsieur Julien.
4: Et bonjour. Charlène Le Trioul, comment vous allez?
3: Eh bien, moyen. Et, monsieur Julien, j'ai rendez-vous là ce matin avec une dame qui s'appelle la maman. Vous l'auriez pas vue là par hasard?
4: Ben, la maman, c'est une amie. La maman, c'est la grande prêtresse de l'avenir. Et en fait, elle prédit plein de choses. Sauf que, si c'est vous qui avez rendez-vous, c'est vous, hein?
3: Oui, mais elle est où?
4: Et je vais vous accompagner parce que là, vous avez vu, il y a du bruit, il y a de l'ambiance. On va fermer bientôt, donc. Mais il n'empêche que l'heure de l'apéro, ça amène plein de bruit. Il vaut mieux être tranquille. Venez, suivez-moi, elle est juste dans la pièce à côté.
3: Ah oui, d'accord, mais si je vous suis.
4: Voilà, je vous laisse.
3: Merci. Et bonjour, madame. Et c'est bien vous, la maman? Est-ce que je peux m'asseoir, au moins?
5: Oui, c'est bien moi. Je vous attendais.
3: Bon, donc je m'appelle Charlène Trioul.
5: Oui, je le savais.
3: Ah bon? Bref, je voulais savoir, la maman, si j'allais trouver une solution pour mon activité professionnelle qui me fatigue beaucoup en ce moment depuis une sombre histoire d'échelle. Eh bien, en ce moment, et c'est pas la joie en ce moment, et je ne sais plus trop où j'en suis. Bon, par contre, merci de ne pas me parler santé, parce que j'ai eu ma dose avec le docteur Jloquet. En fait, je crois qu'il faut que je change d'emploi. Alors, merci de ne me parler que travail. Travail, travail, merci.
5: Bon. Avant, Charlène, de s'occuper du futur, nous allons nous occuper du présent.
3: Bon.
6: Donc, tu me payes? Comme ça, il n'y a pas de souci pour la suite. Tu connais le tarif?
3: Et oui, je le connais parce que ma belle-sœur est Marceline là-bas. Et elle m'a dit que c'était 50 francs. Alors, eh bien, je vous les donne. Eh bien, tenez, la maman, tenez.
6: Qu'est-ce que tu viens de faire là? Tu viens de me toucher. Tu ne me touches pas, Charlène. Tu poses l'argent délicatement sur la table.
3: Ah, d'accord.
6: Plus jamais, ça. Plus jamais.
3: Et d'accord, la maman, et d'accord, et...
5: Bienvenue. Bienvenue dans la mamasphère.
3: Oula.
5: Au seuil de la conscience universelle et cosmique de l'ultime vérité vraie.
3: Ouf.
5: Ensemble, nous nous tournons, oui, vers la lumière vraie de la mamasphère. Charlène Trioul, tu es en liaison, oui, en parfaite connexion vibrationnelle de l'esprit sphérique. Oh oui, Charlène. Je le sens. Je le sens.
3: Oh oui, la maman. Je crois en vous, la maman. Et guidez-moi vers l'éveil éternel des vrais sens divinatoires pour purifier ma vie et des mauvaises ondes qui sont en moi par Osiris, par Oasis, par Blinis.
5: Oui. Oui, Charlène, je vois que tu es bien renseignée sur les protocoles de liaison cosmique. Nous allons pouvoir commencer. Je vais te demander de mettre délicatement tes mains sur la table.
3: Eh bien, d'accord.
6: Oh, mon Dieu, qu'est-ce que tu viens de faire là, Charlène? Tu viens de la renverser. Si jamais tu renverses cette table une nouvelle fois, mais oui, tu peux perdre un membre de ta famille, comme ça, d'un claquement de doigts.
3: Ah bon? Ah bon, mais d'accord, la maman, d'accord.
5: Donne-moi ta main, Charlène. Je vais pouvoir lire tes lignes de vie. Invoquons, oui, invoquons les grands esprits, Charlène.
3: Je suis prête, la maman. Je suis complètement prête.
5: Oui, Charlène Trioul. Fais le grand vide
6: dans ta tête.
3: Oui, la maman. Je fais le vide. Je fais même le grand vide.
5: Oui. Invoquons ensemble. Invoquons ensemble l'esprit de l'au-delà. L'esprit de Mika. L'esprit de Miko.
6: J'en appelle. Oh oui. J'en appelle à Barba.
5: Fils de Casimir et de Dora. Oui, Dora l'exploratrice des temps nouveaux.
3: Ah bon?
5: Charlène Trioul, je peux te le dire. Tu vas avoir un grand succès. Et tu vas gagner beaucoup, beaucoup d'argent.
3: Beaucoup de succès en étant agricultrice au fin fond du pays, moi.
6: Oh, Charlène, je ne t'ai pas dit. Il ne faut pas que tu parles pendant mes voyances.
5: Si jamais, oui, tu alignes plus de 7 mots dans ta phrase, tu peux perdre, non, même pas perdre un membre, mais...
6: tout au squelette.
3: Oh.
6: Comme ça, immédiatement.
3: Oh. Oh, peu cher. Oh, peu cher. Et mais alors je vais faire attention. Je vais faire très attention.
5: Oh, oui. Fais très attention. Très attention, Charlène. Je vais invoquer maintenant la mère Michel.
6: Oh, oui. La mère Michel. La mère Michel qui a perdu son chat. Qui crie par la fenêtre à qui le lui rendra.
3: Mais c'est pas le père Lucifer.
6: Mais qu'est-ce que je viens de te dire? Si tu parles pendant mes voyances, qu'est-ce qui se passe?
3: Ah oui, c'est vrai. Je risque de perdre mes os. Pardon, la maman.
5: C'est ça, oui. Continuons. Charlène, je peux te le dire. Oui, tu vas devenir une grande actrice, Charlène. Oui, c'est pour ça, tout cet argent.
3: Mais... Moi oui. Moi, une actrice. Mais la maman, mais... Mais j'y connais rien dans ce domaine.
5: Pas d'inquiétude, Charlène. Si je le vois, c'est que c'est vrai. Oui, ce n'est pas étonnant. Tu as le physique d'une actrice. Mais oui, tu es le sosie de Joséphine Baker. Une actrice de revue des années 30. Oui, tu lui ressembles tellement.
3: Joséphine Baker ? Mais elle est noire, Joséphine Baker ! Et moi, actrice et danseuse de revue. Mais, oh, la maman, vous ne vous foutriez pas un petit peu de ma gueule par hasard?
6: Qu'est-ce que tu viens de faire là? Tu viens de me fixer dans les yeux.
5: Je te préviens, si jamais tu t'avises à me regarder une nouvelle fois dans les yeux, tu peux prendre feu. Là.
6: Comme ça, immédiatement.
3: Non, jamais ça, la maman. Bon, mais, et bien d'accord pour tout. Merci, la maman. Merci, au revoir, la maman.

0: Bonjour Véro, bonjour Alix.
1: Bonjour. Bonjour.
0: Alors déjà on a un magnifique personnage qui est agricultrice. Présente-nous un peu ce personnage.
1: Alors, donc Charlène Trioul, c'est donc une agricultrice, oui, qui a un côté très authentique.
0: Oui,
1: Elle
0: on
1: s'exprime,
0: l'attend.
1: en fait, elle s'exprime sans filtre. Et elle a honte de rien, quoi. Donc, c'est un personnage très caricatural, hein. Elle est seule. Elle est seule, elle est veuve. Et elle habite au fin fond du pays. Donc, le spectacle la met en scène quand elle se rend à la ville, pardon, quand elle se rend à la ville, donc plus précisément, donc au Canneton. Donc, la première scène là où apparaît donc Charlène Trioul raconte sa rencontre avec le docteur Locke. Le docteur Locke, c'est un homme très vénal. Qui reçoit donc des personnes qui sont en très bonne santé lorsqu'elles entrent dans son cabinet et qui en ressortent malades. C'est donc le cas de Charlène Trioul, hein, qui se présente comme étant tout à fait en forme et qui finit par être très mal en point. Ensuite, Charlène, dans la pièce, donc elle rencontre la cartomancienne, donc la mama que l'on vient d'entendre, qui est un personnage complètement à l'opposé de ce qu'elle est, elle, et qui lui donne donc beaucoup d'espoir. Beaucoup d'espoir parce que et qui lui fait peur aussi un petit peu, mais parce qu'elle l'a fait rêver. Elle l'a fait rêver aussi puisqu'elle lui dit qu'elle va donc devenir une grande artiste. Et pour Charlène, c'est très nouveau, c'est complètement différent de ce qu'elle vit. Et elle réagit donc avec sa personnalité, avec sa spontanéité. Et c'est drôle en fait. Hein. Donc tout au long du spectacle, Charlène, on va voir qu'elle se laisse manipuler en fait par les gens de la ville qu'elle ne connaît pas. Et en fait, elle ne connaît pas, elle, du tout les codes de la ville, puisqu'elle, elle, son monde, en fait, ce sont ses vaches et ses cochons, quoi.
0: C'est un rôle tout à fait pétillant. Tu l'as choisi toute seule ou t'as axé vers ce rôle?
1: Non, du tout, c'est José qui me l'a proposé. Et c'est vrai que dès la première lecture, je trouvais ça chouette parce qu'elle est drôle et que ça me parle parce que je suis moi-même originaire de la campagne. Donc, j'ai puisé un petit peu toutes les ressources que j'ai eues. Je pense beaucoup à ma voisine, en fait, quand j'étais jeune.
0: Elle va être
1: Et
0: contente.
1: bon, malheureusement, elle est plus là, mais c'est une personne qui avait un fort accent et qui nous faisait déjà rire. Quand on allait la voir, on rigolait parce qu'elle était, voilà, hyper spontanée, authentique, sans filtre et avec un putain d'accent, quoi.
0: Oui.
2: Ma recherche quand on commence avec des gens qu'on ne connaît pas théâtralement, c'est difficile aussi de dire choisissez vos rôles parce que on le choisit en fonction de ses inspirations premières ou de ses facilités. Donc en fait, quand tu travailles avec un groupe pendant 3 mois avec des exercices d'improvisation ou autre, tu arrives à situer, il y a une relation aussi de confiance qui se met en place et tout, etc. Voilà. Après, moi, mon objectif en tant que metteur en scène et prof de ces cas-là, c'est surtout que de mettre en avant, et c'est pour ça qu'il faut venir voir la pièce, en fait, de mettre en avant leur corps, leur caricature, qui doit être vachement présente pour pas que ça fasse récitation, tu vois. Et c'est pour ça que même là, en radio, rien qu'avec le son, je trouvais que ça parlait bien. Donc, c'est dans ce cadre-là qu'elles se sont inscrites et tout le monde a y retrouvé ses billes.
0: Donc, pour la mama, tu as choisi.
2: C'est Alix, Alix la maman.
0: Forcément,
2: Merveilleusement. D'entrée,
0: Alix.
2: je me suis dit, cette personne, c'était le cartomancienne.
0: D'entrée. Oui, on voit bien, tu peux même la gestuelle, tu peux pas t'empêcher, quoi.
3: Bah oui, pour en revenir sur le personnage de la mama, en fait c'est un personnage, comme vous avez pu l'entendre, ou vous le verrez sûrement dans la pièce si jamais vous venez, mais c'est un personnage hyper excentrique. En fait, elle connaît le village du Canton depuis maintenant bien longtemps. Et la particularité du coup de ce personnage, c'est que de la mama, c'est qu'en fait, elle est complètement barrée. D'un coup, elle communique avec ses grands esprits et puis après, elle revient d'un coup à la réalité de manière très vive et complètement décalée. Donc, elle fait de la voyance depuis pas très longtemps, mais voilà, elle s'est initiée à ça et elle adore ça. Et en fait, elle tire les cartes. Elle lit dans sa boule de cristal, voilà, elle fait de la voyance et en fait elle connaît les patrons du bar, donc Julien et Marie, et en fait elle leur a demandé de venir travailler un peu chez eux parce qu'il y a du monde et que ça s'y prête quoi, donc voilà.
2: Et elle est complètement perchée. D'accord.
0: Elle est bien perchée, effectivement.
2: Ouais.
0: Et puis elle invoque des dieux qui sont.
3: Je ne sais où.
0: Je ne sais où, de je ne sais qui.
2: Au niveau des yeux ?
1: Non.
0: Des dieux.
1: Des dieux.
2: Ah, des vieux, parce que je croyais. Parce que les yeux, parce qu'on a essayé de la faire loucher, mais elle ne veut pas. Donc, voilà. Mais non, mais sinon, ça va. Après, notre danger de la compagnie, c'est de faire attention psychologiquement. Parce qu'à un moment donné, elle peut très bien se transformer dans sa vie de tous les jours et devenir carton dans le ciel et laisser son boulot.
3: Je vous rassure, ce personnage est quand même assez éloigné de. Même s'il faut aller chercher, épuiser des choses qu'on ne fait pas, entre guillemets, dans la vie de tous les jours. Donc,
0: Pourtant, j'ai vu des regards qui commencent à poser question.
2: Mais c'est ça, tu vois, ce qui est magique dans le théâtre. C'est à un moment donné de pouvoir s'amuser et de pouvoir s'approprier des personnages, des sentiments, des émotions qui ne sont pas soi. Et des fois, au départ, quand on commence, on est étonné. Et puis après, quand on le fait, on s'amuse et ça nous donne une dose de liberté.
0: Je crois, Alix, que tu fais un autre rôle aussi, comme on entend dans un extrait après.
3: Oui, je joue dans un autre acte, dans une autre scénette, où là, je suis une cliente dans la boulangerie, ouais. Ouais. Donc là aussi...
2: Parce que la maman, elle a quand même deux facettes. Elle a une facette, comme vous l'avez entendu, et comme tu l'as entendu aussi, cartomancienne, vraiment, assez mystique, assez planante, assez barrée. Et là, par contre, elle va aller justement dans l'extrait qu'on va écouter maintenant... donc en fait avec Enola qui interprète la Claudine Eco, et donc là la maman elle va se retrouver en tant que personne quasiment normale, cliente, et donc comme la boulangerie Jiménez vient de fermer, Claudine Eco qui avait déjà

0: elle va peut-être subir, on va voir.
1: Oui, les clientes. Et les histoires de quelle pièce c'est
0: Comment?
1: Cet extrait sort de quelle pièce?
0: Alors, La Boulangerie, ça sort, c'est un texte réadapté de Chevalier Las Palès.
1: D'accord.
0: Celui-là, voilà. Après, comme je vous disais, il y a du Team Seat à un moment donné, parce que là, on l'a pas, il y a les petites annonces du Team Seat qu'on a réadapté. Il y a la carte ancienne, c'est d'Omar Fred, Omar Sy et Omar Fred qui avaient réadapté. Julien et Marie, c'est issu de la trilogie de Pagnol, Fanny, Marius et César. Ouais. Mais au lieu de garder Fanny et Marius, pour pas que les gens collent trop avec Fanny et Marius, on a mis Julien et Marie, quoi. Donc, voilà. Mais on a réadapté, on a réécrit. Manière que ça fasse une belle alchimie, sinon...
1: D'accord. Allons voir tout de suite comment ça se passe à la boulangerie.
0: Claudine Eco.
1: Avec Claudine Eco.
2: Oh là là! Mais elle est magnifique, cette boulangerie! Oh, franchement, c'est tellement bien rénové, dis donc.
3: N'est-ce pas?
2: Bonjour!
3: Bonjour!
2: Oui, j'aurais souhaité une baguette, s'il vous plaît.
3: Oui, bien sûr. Mais quel genre de baguette?
2: Bah, une baguette... une baguette pas trop cuite, quoi.
3: Une baguette comment?
2: Une baguette comment? Eh bien... Ah oui, pardon, vous voulez dire... oui, moulée, pas moulée... Oh, franchement, ça m'est égal, hein.
3: Oui, je vois. C'est pour manger avec quoi, votre baguette?
2: Ah oui, c'est pour manger avec quoi? C'est pour manger... Ah oui, avec... c'est pour pousser mon pain. Enfin, pardon, ma viande. C'est pour saucer. Mais oui, c'est pour tremper mon pain le matin dans mon café au lait. Enfin... Voilà, une baguette normale, quoi.
3: Ah oui, je vois. Une baguette normale? Ça n'existe pas, madame.
2: Ah bon?
3: Non.
2: Mais je suis pas dans une boulangerie, ici?
3: Ah, non. Vous êtes ici, madame, dans l'atelier du pain. Ou devrais-je dire... Le temple du pain.
2: Ah bon? Ah ouais, mais ça veut dire que vous n'êtes pas boulangère?
3: Ah non, je suis pas boulangère. Non. Moi, je suis maîtresse boulangère. Ça n'a rien à voir. Je vous pardonne.
2: Ah oui. Oui, comme sur les labels, là, ce qu'il y a sur les poulets, je suppose.
3: Vous êtes ici. Madame, chez une maîtresse boulangère, artisan de France, fabricante agréée farine complète, label moulin de pays, cuisson, four en bois à l'ancienne.
2: Oui, mais vous voulez pas dire four à bois?
3: Ah non, je veux dire four en bois, les traditions.
2: Mais votre four, là, il ne prend jamais feu?
3: Oh, si, justement. Et les cendres retombent dans la pâte avant qu'elle ne soit cuite. Une merveille.
2: Ah bon? Mais c'est très mauvais pour la santé, ça! Le bois brûlé!
3: Pas du tout. Le charbon est très bon pour la digestion. Et en plus, il restitue le goût authentique... Du blé récolté avec l'âne et le bœuf à l'ancienne dans nos beaux champs de France.
2: Ah ouais, bon. Oui, bah, écoutez si vous le dites. Bon, je vais prendre celle-là, là-bas, là. Oui. Oui, elle m'a l'air pas mal.
3: Celle-là?
2: Oui.
3: C'est la campaillette.
2: Très bien.
3: Farine complète, blanchie à la farine de soja, avec des petits morceaux de lard et d'artichaut. Je vous l'emballe?
2: Non, attendez, oui. Le lard et l'artichaut. Enfin, avec mon café au lait le matin, c'est pas top top ça, hein?
3: Pas top top.
2: Non. Bon, donnez-moi plutôt celle-là, là-bas, là.

0: Celle-là.
1: Oui.
0: La croustillette. Elle est faite avec de l'avoine, de l'orge et du son. Et en plus, elle plaît beaucoup aux paysans.
2: Aux paysans ? Mmh. Enfin, c'est pour les chevaux, ça, madame.
1: La croustillette a un goût particulier. C'est vrai. Mais elle est très bonne quand on a des problèmes de transit, recommandée par le docteur Locke.
2: Des problèmes de transit. Mais écoutez, madame, moi, j'habite un peu loin, vous voyez, là-bas, là. Donc si j'ai une envie, sur le chemin, un petit creux et que je commence à manger...
1: C'est qu'elle vous donne envie.
2: Oui, mais je vous fais pas de dessin, hein. Vous comprenez? Donc, non. Je vais plutôt prendre celle de là-bas, là.
1: Là-bas?
2: Oui.
1: Le petit rond?
2: Oui, petit rond, là-bas.
1: Le petit rond, là-bas. C'est la bâtardette.
2: Oui, mais elle a quoi, votre bâtardette?
1: Succulent mélange aromatique d'ail, de persil et de noix, récoltées à la main.
2: Ouais, enfin, récoltées à la main, je veux bien, mais enfin... Ça pue, ça, l'ail! Ça pue!
1: Ça pue!
2: Oui!
1: Ah oui, je sais. Sinon, j'ai la trifouillette qui a beaucoup de succès.
2: Oui, d'accord, mais elle est à quoi, votre trifouillette, là?
1: Anchois du Pacifique et sardines de Méditerranée. Une merveille.
2: Mais enfin, là encore, madame, si je fais griller mon pain le matin, mais enfin, ça va sentir dans tout l'immeuble.
1: Oui, je vois. Eh ben, sinon, voyons. Ah oui, il me reste deux croupettes,
2: non.
1: Un petit pavé au pavot.
2: Oh non.
1: Ouh, ah oui, une chapata.
2: Une chapata. Une chapata.
1: Une chapata.
2: Bah oui, mais vous n'auriez pas par hasard, bah oui, une petite chapatinette par hasard. Ça me permettrait d'aller un petit peu plus vite. Vous voyez ce que je veux dire?
1: Alors, non, pas du tout. Mais par contre, vous aimez le couscous? Il me reste de la merguezouillette. Soirée orientale.
2: Oh oui, soirée orientale avec votre couscous, là. Et si vous me donneriez, je sais pas, moi? Bah oui, une petite vibromacinette. Bah oui, ça me permettrait pour mes soirées solitaires. Vous voyez ce que je veux dire, là, par contre?
1: Alors, non madame, nous ne mangeons pas de ce pain-là.
2: Ça ne m'étonne pas.
1: Mais attendez, pourquoi n'essayeriez-vous pas la pingolette?
2: Ben pourquoi j'essaierai pas la pingolette? Pourquoi j'essaierai pas? Ben je sais pas moi, elle est à quoi votre pingolette? Elle est fourrée avec du saucisson, des asperges.
1: Ah non, du tout. Non, celle-là, c'est celle qui se rapproche le plus du pain d'autrefois.
2: Ah.
1: Elle est nature.
2: Enfin.
1: Oui, allez, je vous l'emballe. Nature, la farine complète et la pâte est aux œufs de pingouin. Une merveille.
2: Non mais ça va pas ou quoi, des œufs de pingouin? Non mais oui. Vous fichez de moi. Et puis, je sais pas moi, des œufs de pingouin, bah oui, vous n'auriez pas une petite whistitinette par hasard, avec des petits pots de sauge, bah oui, et puis, je sais pas, avec aussi une bonne fougasse à la bouse d'éléphant, quoi.
1: S'il vous plaît, madame. Hein? Restez correct. Nous sommes ici dans une maison sérieuse. Nous sommes maîtresse boulangère de mère en fille depuis 1948. Ah, le savoir-faire, les traditions.
2: Je veux bien, mais vous n'auriez pas une baguette normale, par hasard?
1: Une baguette normale? Ça n'existe pas, madame.
2: Mais écoutez, si ça n'existe pas. Moi, je vais aller à l'Intermarché, au marché plutôt. Oh. Et puis, m'acheter des biscottes. Hein.
1: Pop, pop, pop, pop, pop, pop, pop, pop.
2: Qu'est-ce qu'il y a?
1: J'en ai des biscottes, madame. J'en ai.
2: Ah. Mais elles sont à quoi, vos biscottes?
1: Elles sont nature.
2: Ah, bah voilà. Enfin.
1: Et la pâte avec des petits pois équeutés par ma grand-mère.
2: Non, mais... Des petits pois, non mais... Vous vous foutez de ma gueule, hein? Des petits pois. J'en ai rien à faire de vos petits pois. Puis votre pain, je sais pas quoi, là. Et vos biscottes aux petits pois. Moi, je vais aller au marché et je pars d'ici. Je vais m'acheter mes biscottes et mon pain ailleurs.
1: Vous trouverez pas mieux ailleurs.
2: Non, non, je m'en fiche. Je parle, là. Ah, mais... Mais vous avez des tartes?
1: Oui.
2: Ah, mais... En plus, c'est des tartes aux prunes. Ce sont mes tartes préférées. J'ai un déjeuner dimanche, ce sera parfait. Servez-moi-en... Allez, 6 parts.
1: Une tarte aux prunes pour 6 personnes. Je savais qu'on allait trouver un entendement. Je vous l'ai dit, j'ai toujours de quoi ravir mes petits gourmands. Alors, une tarte aux prunes pour 6 personnes. Il va m'en rester 2.
2: Oui, bah, c'est très bien.
1: Vous la voulez à quoi, votre tarte aux prunes?
2: Vous me demandez, je la veux à quoi, ma tarte aux prunes? Vous me demandez, je la veux à quoi? Mais même avec les tartes, c'est compliqué chez vous! Vous me dites, je la veux à quoi? Mais vous m'agacez! Moi, je vais vous dire à quoi je la veux, ma tarte! Ma putain de tarte! Je la veux au casse-couillette! Moi, j'en peux plus. Je m'en vais. Au revoir, madame la maîtresse boulangère.
1: Bah, au revoir.

0: Enola, notre boulangère magnifique.
1: N'est-ce pas?
0: D'où tu nous sors cette boulangère?
1: Ben, du coup, c'est José qui a pensé à moi pour la boulangère. On l'a pas mal travaillé. Ben, déjà, on l'a travaillé. Moi, je l'ai travaillé de mon côté, en théâtre d'impro avec José aussi. Et puis après, en fait, ben voilà, j'ai intégré le groupe pour la jouer avec plaisir, quoi.
0: Ça sent un petit peu l'improvisation là-dedans aussi, non?
1: Dans le texte,
0: Ouais.
1: oui, effectivement, bah, on a pris quelques libertés, mais je crois que c'est aussi, enfin, José nous pousse énormément à ça, à trouver un espace entre le texte et en fait le magnifier aussi en prenant en main le texte, quoi, en essayant aussi de l'étoffer et de vraiment se l'approprier.
2: C'est ça en fait, c'est l'avantage, déjà quand on travaille en cours, on travaille avec un petit peu d'improvisation avant, de manière, parce que sinon en fait les profs quand ils voient les élèves arriver, ils collent le personnage en fonction de leur personnalité, ça sert à rien le théâtre à ce niveau-là, donc en fait on travaille, on se met en aise, on est en confiance, et puis après, à partir du moment où c'est approprié le personnage, c'est facile la façon de s'exprimer avec son corps et son esprit. Ben en fait, après, très, très bien, on peut rajouter des petites virgules qui ne donnent que du relief. Tu vois, la preuve, là, c'était plaisant et même en radio, à entendre moi, là.
0: Souvent, est-ce qu'il y a des impros, par exemple, qui peuvent dire non, ça oui.
1: Oui, bah, carrément. C'est pour ça qu'on travaillait avec un professeur. Hein, c'est rare les moments où il dit bah là ça va pas du tout, mais parce que ça colle. Enfin parce que c'est tout un chemin. Enfin ça sort pas de nulle part. Des choses comme ça, c'est tout un travail en amont. Donc en général, on est suffisamment guidé, drivé pour que ce qu'on ajoute ce soit cohérent. Enfin je pense. Je crois pas que ça s'est déjà arrivé que qu'ils disent non ça va pas ou ça rentre pas dans le
2: Non,
1: truc.
2: mis à part avec la maman qui veut pas loucher, mais sinon non, mais en fait c'est vraiment moi comme je disais tout à l'heure, nous on a une vision pas sociale mais très très, disons qu'en fait nous on pratique des tarifs très bas, on est même moins cher que les MJC, et en fait on pratique aussi un état d'esprit qui pour moi est de la base. Le théâtre en fait, comme je dis souvent, tout le monde sait en faire. Quand on va à la banque demander un emprunt, on le fait d'une certaine manière. On fait pas pareil que quand on parle à son copain, à sa copine, ou alors quand on est énervé, parce que là on a un objectif. La seule différence c'est justement d'être dans un esprit de confiance, ça se passe très bien au niveau du groupe. Et après, moi je trouve qu'il y a des personnages qui vont bien, parce que voilà, là les personnes que vous avez la chance de recevoir, monsieur, Véro, Enola et Alix, elles ont un panel assez ouvert d'interprétation. Ça m'intéresse énormément de travailler avec ces personnes-là parce que je m'amuse, je prends du plaisir, elles sont très ouvertes et en même temps pas complexes parce qu'assez mûres dans l'esprit, tout ça y fait, c'est une alchimie qui donne un bon résultat, et je suis ravi de travailler avec des personnes comme ça. C'est un plaisir aussi pour le metteur en scène de travailler avec des personnes comme ça.
0: Ça fait combien de temps, les filles, que vous travaillez avec lui?
2: Très peu.
3: Bah oui, très peu, parce que en fait, on a toutes commencé en fait en septembre. Ouais, en septembre, c'est ça.
1: Moi, j'ai intégré ouais, novembre, décembre.
4: Chacun a son expérience un peu en amont du théâtre, et puis on s'est toutes retrouvées dans cette compagnie qui est, comme disait José, les choses se passent bien. On a la liberté aussi de proposer, nous, et bien il nous invite à ça, José, c'est-à-dire on propose. Et ensuite, on voit ensemble si ça match ou pas.
1: Ouais.
4: Donc, c'est assez libre aussi. Ouais, on s'y retrouve.
1: Mais
0: Ouais.
1: tout en étant quand même très cadré,
4: Oui.
1: parce que quand même, José, il a quand même une quête de que ce soit bien et de pousser les acteurs, actrices, entre guillemets, à leur maximum, quoi. Donc, c'est aussi super chouette d'avoir quelqu'un qui est vraiment, enfin, un professeur qui est impliqué et du coup, qui sait aussi driver, quoi.
2: Ben merci. En tout cas, c'est vrai que l'objectif, ça n'a jamais été, je le dis moi, d'entrée. Hein. Déjà, je voulais rebondir par rapport à ce que disait Alix. C'est vrai que septembre, et puis après, on avait des petits cours avec Enola qui a rejoint le groupe après. Mais en fait, pour moi, l'essentiel, c'est... à un moment donné qu'on arrive avec un esprit ouvert. Et ce que je disais, à un moment donné, de septembre, sans compter que pendant les vacances scolaires, il n'y a pas cours, d'arriver avec deux groupes de 9 personnages qui vont jouer en turnover à chaque fois leur tour la scène, à 2 heures de répétition, c'est pas beaucoup hein, pour que tu puisses voir les gens en face. Et mon objectif, c'est que tout le temps, les gens soient actifs. Parce que moi, j'ai connu des cours où tu étais assis, où tu regardais les autres jouer, quoi. Ça, c'est pas possible pour des débutants, mais ils ont pas la même implication, quoi. Donc, en fait, voilà, et puis il y a une bonne relation de confiance, et ça, c'est le principal dans un groupe.
0: Est-ce qu'ils vous écoutent bien quand vous avez des propositions ou des...
2: Parce c'est que... moi, je vais assez en procès.
0: Oui, oui, tout à fait, ouais. Parce que comme il est sur scène avec vous aussi... à des moments donnés, est-ce que ça n'interfère pas dans le discours prof et
4: non, non, non, c'est assez clair ça. Chacun a sa place, mais lui, le fait qu'on propose des choses pour lui, ça montre qu'on est motivé en fait.
1: Tout à fait.
4: C'est réfléchir quand on n'est pas en cours, travailler notre rôle, c'est bon, travailler le texte, mais c'est aussi travailler à quoi correspond. Alors, quel est le caractère? Qu'est-ce qu'on peut faire? Et nous, il faut qu'on arrive quand même avec de la matière, même si après, au final, c'est lui qui nous dit « Ouais, ça, c'est pas mal, ça, c'est bien, ça passe. » Mais c'est quand même à nous de puiser aussi des choses. C'est pour ça qu'on est assez libre.
2: Et j'exemplifie à chaque fois. C'est-à-dire, je ne peux pas m'autoriser à dire oui, non. Ça ne sert à rien. En fait, j'exemplifie. Des fois, je le fais à la place d'eux, mais je ne veux pas qu'elle m'imite. En fait, l'histoire, elle est que chacun doit avoir sa place. Et pour moi, la chose principale, c'est que si les gens s'imaginent qu'avec du texte, en l'apprenant, ça suffira... C'est pas la peine, quoi. C'est faux, c'est pas une récitation. Tu vois, c'est comme si je fais une histoire d'amour et je dis oh là là, qu'est-ce que je t'aime, chérie, tu es belle aujourd'hui. Enfin, tu vois, à part si la personne est décalée, c'est complètement glauque. Et c'est pour ça que de temps en temps, en fait, les silences aussi s'utilisent. C'est apprendre aux acteurs, aux actrices à savoir que derrière un mot qui a été dit par rapport à une personne, t'es pas obligé de ricocher directement. T'as du corps aussi qui va parler, comme nous on le fait dans notre vie. J'essaie de me rapprocher de l'authentique, comme on disait l'autre. L'authentique.
0: L'authentique, comme notre cher...
1: Claudine Eco.
2: Ouais. Non, non, mais sinon, c'est un régal. Et puis voilà, quoi. Donc moi, j'invite les gens à venir nous voir. Donc, on a pas mal de dates qui ont déjà été bien prises, parce que chacun a sa petite tribu. Donc, on est dans des petites salles. Mais là, en fait, on a rajouté 2 dates que je vous propose de venir nous voir parce que ça va être super. C'est le samedi 6 juin et le samedi 13 juin. Alors, on se produit à Toulouse, mais là, c'est au bord de Toulouse. C'est à 10 minutes en voiture du métro Lavache. Donc, voilà, c'est à Saint-Albin. Et en fait, c'est l'Open Live. C'est une petite salle... qui fait de temps en temps des soirées musique ou des soirées théâtrales. On peut y manger si on le souhaite, donc en fait on peut réserver tout ça, ou on peut boire simplement un coup et nous voir un spectacle. Et donc nous on commencera à 21h et c'est au 145 route de Paris à Saint-Albin. C'est le samedi 6 et le samedi 13 juin. Donc en fait ben voilà, il n'y a plus qu'à venir, à se renseigner, à venir se régaler avec nous. On aura le plaisir de vous rencontrer et qui sait peut-être je serai votre prof l'année d'après. Je ne sais jamais.
0: Eh ben tiens, parlons de l'année prochaine. Est-ce que vous comptez, les filles, revenir faire une nouvelle pièce ou de nouveaux extraits, je ne sais pas.
4: Ben oui, bien sûr.
3: Ben oui, pourquoi pas. Enfin, ouais. Dans le sens... Enfin, moi, je sais que j'avais fait un peu de théâtre avant, mais là, le fait d'avoir vraiment en troupe, etc., et de bien s'entendre aussi, franchement, oui, ça donne envie de revenir.
0: C'est porteur. Ouais. Hein. Ouais. Et donc, vous envisagez peut-être... peut-être Joseph qui pourrait répondre plus. Est-ce que tu envisagerais de faire autre chose que des scénettes, plutôt une pièce proprement parlée?
2: Ouais, alors là, en fait, il est clair que quand tu travailles avec des gens que tu ne connais pas, tu as plusieurs facéties. Nous, cette année, comme chaque année, hein, en fait, il y a des gens qui ont lâché prise. C'est pour ça qu'ils nous l'avaient venu nous rejoindre. Mais elle nous a contactés comme tout au long de l'année. Il y a plein de gens qui nous appellent. Là, la semaine dernière, cette semaine, il y a trois personnes qui m'ont rappelé. Donc, voilà. Et Nola, quand j'ai vu la femme formidable qu'elle était au niveau. C'est vrai, c'était, dans un petit groupe de 4-5 personnes, en fait, on s'est régalé. Et donc, il y a elle et Maxime qui sont venus rejoindre la troupe parce qu'il y en a deux qui avaient arrêté, quoi, entre temps. Et tu peux pas foutre tout en l'air. Donc, au départ, t'es obligé de mettre en place quelque chose qui n'handicape pas. Tu peux pas prendre une pièce avec 8 personnes. S'il y en a un qui s'en va. Mais là, c'est un assemblage de scénettes, mais qui fait histoire. C'est-à-dire que si je ne dis pas aux gens que ce sont des scénettes qui ont été découpées, les gens ne le voient pas. Tu vois, parce qu'en fait, ils ont été réarrangés, réadaptés. L'année prochaine, bien entendu, mon souhait, et c'est chaque fois comme ça que ça se passe, et ça se produit hyper bien, c'est-à-dire qu'en fait, les gens qui voudront reconduire un petit peu notre histoire, en plus, moi, j'ai un projet aussi de partir d'ici un an ou deux à l'étranger, mais bon, pour l'instant, l'année prochaine, je serai là. Et en fait, c'est là, par contre, c'est plus pareil. Tu travailles avec des gens qui sont fiables, des gens qui ont du talent, de la qualité, et les gens qui reviennent, donc ils connaissent les codes. Et en fait, on choisit ensemble la pièce, on choisit ensemble les rôles, et on travaille en parallèle. Et là, il y a deux anciens, donc quelqu'un qui fait partie de l'association Charlie, qui va revenir faire du texte avec nous, qui est hyper agréable, Neven aussi. Donc déjà, on peut avoir, et là, tu travailles plus pareil. Parce que pour un prof de théâtre et même pour les élèves, c'est moins décourageant avec des gens qui décrochent, parce qu'entre l'illusion de se dire il faut faire du théâtre avec un texte et de le mettre en place, de le travailler à la maison et de tenir en compte tout ce qu'il dit en mise en scène.
0: Toutes les semaines, parce que ça aussi, comment c'est... D'être là toutes les semaines, c'est ouais. Pas facile de tenir le cours, on dit.
1: Voilà. Ah, mais c'est plus que. Enfin, en fait, si je puis me permettre, c'est plus que la semaine. C'est-à-dire que nous, entre les cours, on se voit, on répète, on s'appelle. Enfin, c'est pas juste l'implication d'un cours, parce que l'implication d'un cours, comme disait José, on a 2 heures, on est 2 groupes de 9, donc en fait, évidemment que si tu passes qu'une seule fois par semaine 10 minutes, tu peux pas.
4: Mais c'est un engagement, mais bon, quand on a décidé et quand on prend plaisir à faire du théâtre, ça fait partie du jeu.
1: Ouais.
0: Ça se dirige vers une troupe, quoi, en fait.
2: Oui, mais c'est ça, en fait. L'idée, c'est ça. Mais mon objectif à moi, c'est que... tu vois, en fait, moi, je dis souvent que mon rôle à moi en tant que metteur en scène ou prof, en fait, ça me rappelle ces trucs de notre génération, mon cher, à savoir les numéros de cirque où il y avait... une tige en bambou, et il y avait quelqu'un qui faisait virevolter des assiettes au-dessus de la tige. Et son objectif, c'était qu'aucune assiette ne tombe par terre. Et t'en avais certaines qui partaient dans l'élan, et t'en avais que tu devais relancer. C'est mon rôle, en fait, ça. Mais après, l'essentiel aussi, c'est... Parce que moi aussi, à des moments, je suis pas complètement insensible à ce que je vis, quoi. Tu vois, des fois, je suis, j'en ai marre par rapport à des gens qui décrochent, tout, etc. En fait, l'objectif de tout le monde, c'est de se retrouver et de quand même de se tenir, de se soutenir. Et c'est là où tu t'aperçois que l'année d'après, déjà le plaisir d'être là. Là, par exemple, aujourd'hui, c'est bien. Et en même temps, quelque part, cette implication, cet investissement, ça te permet d'être bien dans l'année après qui va venir. Parce qu'il y a de la fiabilité, il y a du plaisir. Comme disait Nola, il y a de l'envie. Et Nola, elle est arrivée directement. On a créé un groupe WhatsApp et elle a commencé à solliciter les gens. Alors que Nola a un rôle où la boulangère, elle ne joue que cette scène-là. Après, je la fais intervenir dans le bar un petit peu, mais elle ne fait pas... Et pourtant, elle est là, elle est présente, elle est engagée. Donc ça, c'est vachement intéressant d'avoir du sang neuf et tout, etc., quoi. Donc en fait c'est ça, c'est l'histoire d'un groupe avec une belle dynamique et tout le temps avec du respect de l'envie. Donc c'est vrai que l'année prochaine, ceux qui auront envie de poursuivre, ça sera 2, 3, 4, 5, 8, ben en fait on décidera ensemble comment ce qu'on fera, le choix qu'on fera, et qu'il y ait aussi des rôles correspondants et équilibrés. Parce que quand tu prends une pièce à 7 et que tu en as 2 qui jouent que 5 minutes, c'est frustrant pour eux. C'est aussi la complexité. Mais à se connaître et avoir confiance, ça nous permet aussi de prendre du plaisir. Et surtout là, les spectacles qu'on va faire à partir du mois de mai-juin, le plaisir, le kiff que ça va être, le sourire, l'excitation que ça va être pour soi-même, pour le public. Enfin voilà quoi. J'espère que vous viendrez nous voir, monsieur.
0: Je voulais dire que, en fait, voilà, vous êtes que 4 là, vous les représentez. On peut peut-être parler des autres acteurs
2: qui, oui, qui sont pas alors, là aujourd'hui. Qui vous voulez m'aider, les filles ? Alors, qui c'est qui joue Julien ?
3: Alors, on a Gauthier, Julien, c'est Gauthier, ouais.
4: Gauthier et Sylvain.
2: Parce que, comme je te dis, il y a deux groupes. ces manières d'avoir une sécurité. Quand tu commences en théâtre avec des gens que tu ne sais pas s'ils vont être fiables, s'il y en a un qui n'est pas là ou un qui arrête, l'autre peut le remplacer et jouer les deux. Donc, mais ça ne veut pas dire que c'est un groupe remplaçant. Hein. Chacun va jouer à son tour. Donc il y a Sylvain et Gauthier qui jouent le rôle de Julien, l'amoureux de Marie.
4: Ensuite il y a Marie,
3: jouée par Louise et Émilie. Ouais.
4: Et Émilie. Donc la maman, donc Alix qui est là aujourd'hui, mais aussi
2: Louise, une autre Louise.
4: Qui n'est pas là, mais qui joue aussi la maman.
0: Une autre Louise.
3: Une autre Louise.
2: Cette année, j'ai eu plein de prénoms doublés. Audrey, Louise, Charlotte.
0: Ça l'a fait. Ouais.
4: Il y a un boulanger.
1: Il y a un boulanger
2: qui est Maxime.
1: Le même rôle que moi, qui s'appelle Maxime.
4: Une autre Charlène.
2: Qui était avec toi, Enola, avant, on s'est connu comme ça.
1: Oui.
4: Une autre Charlène Trioul.
3: Oui, qui est du coup Charlotte.
4: Et
1: Tonio
4: et Tania.
1: Tonio et Tania, qui sont joués par Véro et
3: Gauthier.
1: Gauthier.
4: Voilà.
2: Ouais, Véro, elle joue aussi, là pareil, il y a quelqu'un qui a arrêté, bon, là, et en fait, elle a pris le rôle de la personne qui est un petit peu décalée, les deux qui font semblant d'être artistes, et en fait, on l'a féminisée, et donc, elle joue dans l'autre groupe, le rôle de Tania, et avec Bernard, qui est son collègue, son mentor, et tout, etc., qui est Gauthier. Et après, on a Rémi et Florian qui jouent dans le groupe, dans l'autre groupe.
4: Ouais, voilà. On n'oublie personne.
3: Et si, bah il y a du coup le Dr Locke qui est joué
4: Azilis,
3: par Azilis et Sylvain. Et Sylvain. Ouais. Et Sylvain.
2: Donc il y a des rôles qui ont été, il y a des gens quand ils ont vu que ça partait un petit peu comme ça, il y en a qui ont dit bon ben moi je veux bien, mais moi je les ai acceptés parce que c'était fiable. Et la fiabilité elle est là. Après, voilà quoi, ils sont tous bien, ils auraient tous aimé être là, mais ils étaient, il y en avait un déplacement, d'autres malades.
4: D'autres qui travaillent. Ouais.
0: Voilà, c'est pas facile de se libérer, c'est sûr.
2: Non, mais l'idée que Canal Sud nous avait proposée et qu'on pourrait mettre l'année prochaine en place avec de la fiabilité, c'est de véritablement jouer la pièce de théâtre entière ici, dans les studios, avec tout sera surpris.
0: Voilà, avec une prise de son, évidemment.
4: Très bien.
0: Ouais. Parce que c'est notre intérêt à nous, c'est la prise de son. J'ai noté une belle mixité quand même dans cette troupe.
1: Ah oui,
4: ouais.
0: Hein, c'est autant l'âge que le sexe.
4: Exactement.
1: Tout à fait.
4: C'est ça qui est chouette.
0: Il n'y a pas de choix déterminé, en fait.
2: Le choix, il se fait par rapport... Moi, tu sais, vous avez vu, monsieur, j'ai beaucoup de bagou.
0: Non, moi, je ne vous connais pas.
2: Non, mais c'est pas, ça veut dire que le choix, moi, je le fais. En fait, on n'est pas dans l'association, style je paye, j'ai tous les droits, et c'est bon, t'es inscrit. Non, en fait, on est en contact avec moi au niveau téléphonique, je raconte un petit peu les mêmes choses que je raconte ici en radio. Les gens, ils seront clairs avec ça. Moi, je sais que Véro, au départ, elle m'avait contacté, elle n'avait plus de place. Je l'ai envoyé sur un lien dans lequel je l'ai retrouvé. Et puis après, pour finalement qu'elle revienne avec moi, parce que le gars ne nous correspondait pas pour faire du théâtre ailleurs. En fait, l'essentiel, c'est l'état d'esprit. La compagnie ABC, c'est l'état d'esprit. C'est à un moment donné qu'on vient avec l'implication et la motivation, en étant concon, concentré et concerné. Et quand on vient dans un registre de respect, et bien à partir de là, on se régale et on avance. Après, chacun a ses limites. Quand tu parles aux gens, quand tu leur définis comment tu vois le truc, les gens ils te disent oui, mais après, on a des... Et après, il faut accepter ça aussi. C'est pour ça que l'avantage, comme avec la radio ici, c'est de pouvoir l'année prochaine établir un projet beaucoup plus cossu, avoir la pièce entière, et par rapport à la troupe, pareil. Et donc, et peut-être que quand la suite va être notre fil rouge, il va y avoir notre évolution. Je comprends, on aura Molière.
0: Ah oui, carrément, avec la charrette et tout, pour aller d'une ville à l'autre.
2: On peut faire un spectacle vivant, parce que moi je suis ici du spectacle de rue, et voilà, ça peut se vivre comme ça.
0: Oui, ils ont mangé du pain noir quand même, je vous rappelle, dans la troupe de Molière.
2: Oui, ah ben oui. Ah ben oui, mais toutes les troupes. Il y a plein de personnes qui ont eu 10 ans, 20 ans avant d'être connues. Et il y a vachement de talent dans tous les pays, en France en particulier. Oui. Après, il y a des gens qui ça rebondit, des gens ça rebondit pas. Puis après, la complexité, quand tu travailles en groupe, les histoires d'amour qui est à l'intérieur, les séparations. Mais si, c'est un groupe, dans c'est la vie du groupe, c'est vachement complexe. C'est pour ça que le théâtre, par exemple, avec qui j'ai travaillé de temps en temps, le Royal de Luxe, en fait, le théâtre de rue des années 90 avait cet avantage d'avoir cette multiplicité d'actions latérales et bilatérales. C'est-à-dire qu'il y avait des gens qui venaient travailler à droite, à gauche, ils se partageaient les choses, ils allaient, tu sais, j'ai besoin d'un acteur, il y en avait trois qui arrivaient, etc. Il y avait une ouverture, un truc populaire, tu vois, et ça, c'est vachement agréable. Parce qu'on est tous différents et des cons, il y en a partout, comme disait Villeray. Des cons, il y en a partout. Fabuleux acteur, Villeray.
0: Peut-être nous faire maintenant un petit rappel de la pièce, quand ça se fait, où, comment, s'il y a un contact.
2: Ouais, déjà vous remercier. Remercier Canal Sud de nous avoir accueillis. Ouais, c'était une expérience inoubliable. Qu'a filmé Nola un peu, donc c'est bien. Non, c'est beau, tu la filmes un peu. Ouais, connais. Et non, c'était. Alors, les filles, ça vous avez trouvé ça comment?
1: Là, c'était trop chouette.
4: Ouais, c'est autre, c'est autre chose.
3: C'est un autre exercice, un peu.
4: Ouais, c'est un autre exercice, mais qui est très intéressant aussi. Ouais. Ça nous permet de travailler là aussi.
1: Parce qu'on a travaillé la gestuelle pendant des mois et c'était vraiment au centre du travail. Et là, du coup, maintenant, à la radio, la gestuelle, elle est.
3: Bah, elle est au service de,
1: oui, mais
3: de notre voix et de notre intonation, etc. Ouais. Ouais. C'est donc intéressant.
4: C'est très agréable, très intéressant. Et c'est de s'entendre. Et puis toute la technique, là, c'est chouette.
2: On l'aurait sûrement pas fait il y a deux mois. Mais aujourd'hui, en tout cas, Enola, Véro et Alix ont des réflexes aussi. À des moments, il faut mettre le corps pour avoir aussi la voix. Et là, en fait, voilà quoi. C'est d'être prêt, c'est un autre format, c'est une autre chose.
0: Ah oui, c'est toute la difficulté de la radio, c'est qu'on est assis, on doit jouer quelqu'un de dynamique ou qui se déplace. C'est le théâtre radiophonique n'est pas simple, effectivement.
2: C'est pour ça qu'en fait, l'idée était, merci de nous l'avoir proposé, j'espère qu'on pourra le faire l'année prochaine. Déjà, aujourd'hui, merci. Et après, ce qui est intéressant, c'est de pouvoir retourner dans les années 30, dans les années 20-30, ou de faire une pièce de théâtre en format radio. Ah oui. Moi, je l'ai jamais fait, et je trouve ça kiffant, ne serait-ce que par rapport à l'idée, puis après, à l'écoute aussi, ce que ça peut produire et tout. Déjà, là, ce que ça va produire quand je vais l'écouter, parce que...
0: Ah oui, après, on peut jouer avec les bruitages et tout.
2: Oui, tu m'avais dit ça.
0: Moi, j'ai déjà joué à ça avec les gens qui font les acteurs, qui font les bruitages aussi en même temps. Ça, c'est...
3: Ok.
0: C'est la mettre des accessoires, des choses, c'est assez rigolo à faire aussi.
4: Non, super, en tout cas, on a pris beaucoup de plaisir.
2: Alors, pour rappel, on est la compagnie ABC, ABC Cours de Théâtre Toulouse. On est en collaboration, en travail très lié avec la compagnie Dragon, qui eux sont professionnels, qui sont mi-professionnels, qui ont labellisé complètement cette année. Mais bon, on est ensemble, donc si les gens qui veulent nous contacter peuvent passer... parce qu'on est en train de construire, le finaliser, le retravailler, le site ABC qui va être disponible dans un mois ou deux. Mais pour l'instant, passez par la compagnie Dragon avec un numéro de téléphone, c'est le 06 99 28 21 70. 06 99 28 21 70. Mais aussi, pour les gens qui seraient intéressés, ben, venez nous voir. Et là, les deux dates par rapport à la pièce de théâtre à texte, eh ben, c'est le samedi, les deux dates restantes. Le samedi 6 juin et le samedi 13 juin, au Open Live qui se trouve à Saint-Alban, c'est à la bordure de Toulouse, donc c'est comme si c'était à Toulouse. C'est au 145 route de Paris et c'est à 21h. Vous avez le site Open Live, vous verrez le numéro de téléphone, les réservations. Mais les réservations ne se feront que pendant le mois, à partir du mois de mai, pas avant. Et c'est tout, j'ai à peu près tout dit, non ? 21h, le spectacle. Je suis sur le 13, venez voir la charmante Enola, la charmante Véro et la moche Alix. Et puis ça ira très bien, la charmante Alix. Et c'est un plaisir de travailler avec elle, je voulais aussi vous dire.
0: Il n'y a pas que vous, donc tous les autres aussi.
3: On est plusieurs, donc oui, les autres acteurs.
0: Vous êtes, combien vous êtes en tout ?
1: 16 en tout, je crois.
0: 16 acteurs en tout. Ouais, c'est pas mal.
2: Mais en fait, à la base, on part avec un groupe de 8, un groupe de 8. Et en même temps, comme je disais tout à l'heure, il ne faut pas oublier que nous, les MJC sont à 350-400 €, enfin, je pense. Nous, on est à 320 € avec la carte d'adhérent, 290 plus 30 €. Ce qui veut dire que quelque part aussi, les frais de salle sont chers.
0: Oui.
2: Et donc, en fait, et d'ailleurs, un bon entendeur, salut, on en cherche.
0: Chercher une salle, plutôt sur Toulouse, évidemment.
2: Ah oui, bien sûr, sur Toulouse. Et en fait, aussi, que ça soit assez... on ne veut pas faire la fine bouche, mais si les gens sont obligés de prendre la voiture, ça limite aussi, tu vois, plein de choses.
0: Non,
2: donc,
0: puis
2: après, le métro,
0: pas,
2: nous, on n'est pas loin du métro, c'est bien.
0: Il ne faut pas que ce soit un hall non plus d'entrée, quoi. Je veux dire, il faut un espace qui corresponde un petit peu au jeu théâtral.
2: Oui. Aussi, mais en même temps, nous, on tient à ce que cette tarification soit toujours maintenue. Ça fait peut-être 5-10 ans qu'on n'a pas augmenté. Avant, on était à 250 €. T'imagines, en fait, quand plein de choses et les frais, l'élève, en fait, à 320 €, il paye 32 € par mois.
0: Oui, c'est pas non plus.
2: Le mec en budget, je ne veux pas faire la publicité pour les cigarettes, mais le mec qui fume, sans déconner, il en a pas assez pour la semaine, quoi, en termes de budget. Donc, non, mais c'est vrai. Ça veut dire qu'on se tient à un
0: donc,
2: côté.
0: Arrêter de fumer, aller faire du théâtre.
1: Mais voilà. Carrément.
2: Et puis le théâtre, c'est comme le sport, à un moment donné. Ça permet, à un moment donné, d'enlever certaines tensions et tout, etc. Ah ouais, mais en tout cas, merci Canal Sud
3: merci
2: de nous avoir accueillis parce que c'est une radio. qui reste encore locale, ouverte d'esprit et au niveau des différentes sphères citoyennes. Et c'est agréable que ça existe encore.
4: Merci beaucoup.
3: Merci beaucoup.
0: Merci à vous d'être venu jusqu'à nous.

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Bonsoir à toutes et à tous, vous roulez sur la route 66, comme chaque jeudi soir, c'est l'émission de blues de Canal Sud.

Eh bien, vous voilà définitivement parti sur la route 66. On va commencer notre émission avec l'un des kings du blues. Alors, je dis king parce qu'il s'agit de Eddie King. C'est l'un des moins connus des trois kings auxquels on fait habituellement référence. Je cite B.B. King, Albert King et Freddie King. Ça, c'est les trois grands kings que tout le monde connaît en blues. Mais Eddie King a été un bluesman aussi très important, qui a marqué l'histoire du blues, très talentueux. Et on va le retrouver ici dans un album qu'il avait sorti dans les années 90 et enregistré avec sa sœur qui s'appelle Maybe. Mais alors Maybe, c'est M-A-E et ensuite B-B-E-E, voilà Maybe. Et on le retrouve dans tout de suite un des meilleurs titres de l'album. Ça s'appelle When You Find a Fool. Tout de suite, Eddie King et sa sœur Maybe sur la route 66.

Vous venez d'écouter Fenton Robinson avec un titre qui convient particulièrement bien à notre programme Route 66, puisque le morceau qu'on vient d'écouter s'intitule Special Road, Route spéciale. Fenton Robinson, un bluesman qui a fait surtout sa carrière à Chicago avec un son quand même assez atypique, hein. On l'entend bien d'ailleurs sur ce morceau, des influences funky, un peu jazzy, et finalement c'est pas du tout, enfin quand je dis atypique, pas du tout typique en tous les cas du Chicago sound classique, hein, du Chicago blues, hein, et donc il y a beaucoup d'influences West Coast dans sa musique, et voilà, et avec cette voix qui est un petit peu particulière, on dirait qu'elle est légèrement dissonante, mais en fait elle est juste dans ses dissonances. C'est assez particulier, Fenton Robinson. La guitare, c'est pareil, est à l'avenant, c'est-à-dire voilà, c'est un jeu un petit peu toujours en demi-teinte. Là, on a l'impression que les notes, elles sont pas tout à fait pleines, et pourtant tout ça est tout à fait homogène. C'est du Fenton Robinson, voilà. Quand on a l'habitude d'écouter ce grand bluesman, ça nous surprend pas et on adore en fait. Fenton Robinson, l'album, c'était le titre qu'on a écouté et le titre éponyme, c'est-à-dire c'est le même titre que le nom de l'album, donc Special Road. On va se plonger maintenant dans du blues plus, on va dire, terrien, plus down home, avec Fred McDowell, grand spécialiste de la slide guitare, et on va écouter l'un de ses grands classiques. 61 Highway. Alors, ce titre sera repris par les Rolling Stones dans les années 60, et grâce aux royalties que les Rolling Stones lui reverseront, tous les groupes blancs qui ont repris du blues n'ont pas toujours fait, mais les Rolling Stones, quand même, on peut le reconnaître ça, ils ont reversé les royalties donc de ce morceau. Je crois que c'était paru sur l'album Sticky Fingers, si je me rappelle bien. Je suis pas sûr, mais il me semble. En tout cas, c'est bien un morceau repris par les Rolling Stones, et donc Fred McDowell qui rêvait de s'acheter alors il voulait s'acheter en fait une station-service en fait sur la Highway 61, a pu acheter sa station-service. On retrouve donc Mr. Fred McDowell sur ce petit classique 61 Highway.

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Vous roulez toujours sur la route 106 sur Canal Sud 92.2, l'émission de blues du jeudi soir. À l'instant, on vient d'écouter Harrison Kennedy qui a sorti un superbe album il n'y a pas très longtemps qui s'intitule Thanks for Tomorrow. Harrison Kennedy, en fait, c'est un Afro-Américain. En fait, il est canadien de nationalité. Et par contre, il est très plongé dans le répertoire en fait roots un petit peu américain, avec plein d'influences, notamment qui ressortent bien sur cet album Thanks for Tomorrow. Ce morceau, c'était Doomed. Ça s'écrit D-O-O-M-E-D, Doomed. Et ça veut dire Doomed en anglais, ça veut dire comment dire, ce qui est un peu fatal, ce qui est je sais pas trop comment le traduire en fait. Doom, c'est pas évident. C'est condamné, voué à la perte, voilà, perdu d'avance. C'est finalement un peu pessimiste, mais il y a de très belles influences dans sa musique et de belles compositions très originales comme celle-ci. Des influences soul, un petit peu jazzy aussi. Là, moi, je sentais il y avait un petit relent de flamenco aussi dans la progression harmonique des accords. C'est très intéressant, Harrison Kennedy. Je reviens aussi là par contre sur Craig McDowell, parce que tout à l'heure, j'ai dû mélanger les pinceaux. J'ai passé le titre.

titre dont 61 Highway, mais le morceau qui avait été repris par les Stones, c'est You Got to Move. Alors je sais pas ce que j'ai dit finalement, mais j'ai l'impression que je me suis mélangé les pinceaux là en fait. Donc Fred Madowell a bien eu un titre repris par les Rolling Stones, donc You Got to Move, sur l'album Sticky Fingers. Et grâce aux royalties de ce titre, effectivement, il a pu s'acheter une station essence sur la Highway 61, sur l'autoroute 61, dont il avait fait, sur laquelle il avait fait un morceau. Donc je me suis mélangé un petit peu les pinceaux entre ce qui avait été repris par les Stones et le morceau que j'allais passer. Pardon si voilà, ça n'a pas été très clair. On va maintenant enchaîner en remontant à Chicago avec un personnage, un guitariste assez étonnant, c'est Hound Dog Taylor, qui avait 5 doigts à la main gauche. Pratique, hein, pour... Alors, 5 doigts en plus du pouce, hein, je précise quand même. Hein, voilà. 5 doigts pour jouer de la guitare. Alors, ce qui est étonnant, c'est en même temps, c'est qu'il jouait du slide avec la main gauche. Donc, le slide, c'est le petit tube en verre ou en acier qu'on fait glisser sur les cordes. Donc, à la limite, même avec un doigt, on peut arriver à jouer du slide. Mais lui, il avait 5 doigts. Bon. Et donc, après, ce qui est intéressant chez lui, c'est ce style, comment dire, assez rugueux, assez abrupt de décoffrage, avec un petit zeste de rock. Voilà. Et c'est du Chicago Blues bien électrique. Là, il a commencé sa carrière dans les années 60, mais il a continué dans les années 80-90 jusqu'à son décès. Et on va le retrouver dans un morceau qui s'intitule Roll Your Money Maker. Voilà, c'est un peu une reprise, une semi-reprise de Shake Your Money Maker en fait. Bon, lui, il a fait un Roll Your Money Maker. C'est un boogie avec des bons effets de slide là, qui balance bien. On retrouve Mr. Hound Dog Taylor sur la route 66.

Superbe reprise de Call It Stormy Monday, le grand classique de T-Bone Walker par James Cotton. On était toujours à Chicago avec cette reprise. James Cotton, le chanteur harmoniciste formidable de Chicago. Et j'aime bien les arrangements qu'il y a sur ce morceau par moment. Vous avez remarqué les petits arrêts qu'il fait comme ça sur image, enfin, ou sur le son comme ça, et après il repart. J'avais jamais entendu ça, en fait c'est assez original. Et après, le morceau est quand même joué tout à fait dans l'esprit de T-Bone Walker. On va maintenant descendre un peu plus vers le sud avec Mr. Jerry McCain. Le morceau s'appelle Blues Tribute. Et dans ce morceau, Jerry McCain va. C'est un chanteur harmoniciste aussi, hein, donc un chanteur harmoniciste peut en cacher un autre. Dans ce morceau, j'allais dire, Jerry McCain va rendre hommage un petit peu à tous les grands bluesmen qui l'ont influencé, Jimmy Reed, Muddy Waters, etc. Et finalement, le morceau se présente un petit peu comme un medley, c'est-à-dire une espèce de patchwork de petits extraits des morceaux auxquels il fait référence. Chaque fois qu'il cite un bluesman, en fait, il adopte un petit peu la façon de chanter et il reprend un petit bout, en fait, du morceau qu'il est en train d'évoquer dans son propre morceau. Blues Tribute. Bon, ça porte son nom, hein. On retrouve de suite Mr. Jerry McCain. En tout cas, c'est un bluesman, pour me permettre un jeu de mots facile, qui a la frite.

Vous roulez toujours sur la route 66 sur 92 points de Canal Sud. À l'instant, on était au cœur du Texas avec Johnny Copeland. C'est la génération de Stevie Ray Vaughan, tout ça, avec Albert Collins notamment aussi. C'est ce blues bien électrique comme on l'aime, texan. Et alors pour ceux qui aiment encore plus, il y a ZZ Top aussi. Après, avec d'ailleurs, il y avait un très bon reportage sur eux là il y a quelques semaines. Je crois qu'il est toujours visible actuellement sur Arte. Regardez un petit peu aussi si vous aimez ce style de rock blues. Bon, ZZ Top, ils sont un peu plus rock blues hein, que blues pur, mais on est toujours dans l'esprit texan. Le morceau, c'était Don't Stop by the Creek Song. On reste maintenant. Ah non, j'allais dire on reste. Non, on remonte plutôt à Chicago. Et même avec un petit côté, un petit clin d'œil à la France, puisque le bluesman qu'on va écouter, c'est Luther Allison, qui a fait ses débuts donc à Chicago, mais qui a résidé longtemps en France et qui a fait la fin de sa carrière en France. Il vivait en France. Et on a eu l'occasion donc de le voir sur plusieurs concerts ou festivals à l'époque. Luther Allison, c'était vraiment, vraiment. Il donnait le plein quand il était sur scène. Il y avait une présence extraordinaire et en témoigne ce morceau qu'on va écouter qui est extrait d'un live in Paris. Ça, c'est dans les années 70, ça remonte. C'est un de ses premiers lives. Mais vous allez voir la présence, le son. C'est le premier morceau du concert. Comment ça commence? Il est annoncé par l'autre guitariste et ça envoie vraiment du bois. Ça a du groove, c'est incroyable. Pour moi, alors c'est pas souvent le cas, mais dans tous les disques de Luther Allison, c'est celui que je préfère. Et de l'avis d'ailleurs d'autres spécialistes, j'ai un ami qui est vraiment très, très spécialisé en blues et c'est aussi son préféré, ce live. C'est pas toujours le cas et qu'on préfère voilà, chez un artiste l'album live comme l'album de référence, comme disque de chevet. Et bien ce titre, je vais tout naturellement le dédicacer à Didier, qui est à l'écoute, c'est un des blues cornermen et guitariste aussi voilà, qui est guitariste actif. Hein. Donc, qui m'a envoyé un petit message, je suis à l'écoute de ton émission, donc ben, je te fais une petite dédicace avec ce morceau qui s'appelle Crazy Jealous pour toi Didier, et puis pour tous les auditeurs aussi de la route 66.

Vous êtes toujours sur la route 66 sur 92.2. À l'instant, on était reparti au Texas avec Philippe Walker. Le morceau, c'était Blackjack. Le Blackjack, c'est un jeu de cartes. Et dans ce blues, Philippe Walker raconte un petit peu ses malheurs, ses pertes d'argent, ses dettes. Voilà comment le Blackjack a fait un enfer de sa vie. Bon, voilà. Ça l'apprendra à jouer. Non, je plaisante. Mais c'est vrai qu'il y a beaucoup de bluesmen qui aimaient jouer et certains effectivement qui se sont réellement endettés, hein, là je plaisante, mais c'est aussi c'est du vécu aussi. Alors maintenant, d'abord je repasse un petit coucou à Didier qui me renvoie un message en me disant je me régale, je suis en train d'écouter, je joue de la guitare sur les morceaux que tu passes. Bon, mais super, bravo Didier, continue comme ça, j'ai eu fait ça moi aussi des fois en écoutant des émissions de blues, jouer de la guitare dessus, c'est parfait, comme ça c'est toujours la surprise, le morceau qui arrive. Mais attention, le suivant, le tempo va être un petit peu plus rapide que Philippe Walker. On va écouter Slim Harpo, qui est un chanteur harmoniciste sudiste, et le morceau s'intitule The Music's Hot, la musique est chaude. Et c'est un titre que je vais tout naturellement dédicacer à mon ami Nicolas, qui écoute alors peut-être avec sa famille ou pas, parce que bon, je sais pas trop si le reste de la famille est couché à cette heure-ci ou écoute ou pas, mais je sais que Nicolas me dit qu'il est à l'écoute là, donc en tous les cas, au moins pour toi et pour ceux qui sont à l'écoute, The Music is Hot, la musique est chaude, donc ce titre de Slim Harpo, j'espère que tu vas te régaler, que vous allez vous régaler.

sur la route 66 à l'instant, Snooks Iglin, guitariste de la Nouvelle-Orléans, guitariste extraordinaire. Vous avez entendu le phrasé qu'il a, j'adore ce phrasé, un petit peu jazzy. C'est vraiment, il a un swing incroyable dans la façon qu'il il passe les notes. C'est vraiment une école complète. En plus, il était aveugle, hein, Snooks Iglin, de naissance. Donc, et cette voix un petit peu qui, alors c'est aussi, je sais pas si il s'est un peu identifié à lui ou pas, mais il a une voix qui rappelle un peu Ray Charles. Je ne sais pas si vous avez remarqué. Quand on l'écoute régulièrement, il est, non pas qu'il cherche à imiter Ray Charles, mais il a un petit peu le même timbre de voix. Voilà, en tout cas, c'est un guitariste incroyable. Et le morceau qu'on a écouté s'intitulait Lily May. On va calmer un petit peu le jeu maintenant, mais en repartant dans le Texas, pour un morceau qui s'intitule Soon as the Weather Breaks. Voilà, dès que le temps s'arrêtera, la pluie s'arrêtera. C'est un morceau de Mr. Teddy Bell. Alors Teddy, c'est pas Teddy, hein, c'est T et D. Voilà, on prononce en anglais Teddy Bell. Et voilà, c'est du blues un petit peu, comment dire, un petit peu à l'ancienne, mais avec les arrangements un petit peu avec les cuivres, tout ça, mais c'est bien, il y a un feeling extraordinaire dans ce Soon as the Weather Breaks. Tout de suite sur la route 66, Mr. Teddy Bell.

sur la route 66. À l'instant, c'était Taril Slim, chanteur guitariste new-yorkais, qui a enregistré ce petit joyau à la fin des années 50. C'était plutôt un bluesman, mais il a fait voilà, ce titre un petit peu rockabilly, c'est du rockabilly noir finalement, mais qui est superbe, ce Number 9 Train, Train Number 9, le train numéro 9, petit classique de rockabilly, mais tout à fait dans l'esprit quand même blues, hein,

une soirée qu'il passe avec une de ses amies. Et en fait, elle se fait un peu chier, lui aussi. Puis elle lui demande de passer un petit peu de down home blues. Elle lui dit, enlève ses, s'il te plaît, enlève ses fashion records, ses disques un petit peu à la mode. Et passe-moi un peu de vieux bon blues. Down home, c'est difficile à traduire. Down home, ça veut dire un peu rural. Ça veut dire du blues, voilà, du pays profond. Voilà, je sais pas comment le traduire. Down home, voilà. Ça veut dire, bout à mot, c'est retour à la maison, en fait. Et voilà, down home. Mais pour du down home blues, voilà, c'est du blues un petit peu là, du Mississippi profond. Alors le morceau finalement est fait parce que Zizi étant un soulman finalement, enfin un bluesman mais influencé par la soul, c'est fait un petit peu avec des chœurs, un petit peu façon soul. Mais voilà, mais le morceau reste bien blues avec un bon petit riff là qui se répète. Mais pour ceux qui connaissent pas, découvrez plutôt. C'est un titre incroyable, c'est un de mes préférés, tout musicien, tout bluesman confondu. Down Home Blues, Zizi. C'est parti.

Et voilà, notre émission arrive à destination. Vous êtes toujours sur Canal Sud 92.2, sur la route 106. On va se quitter avec notre générique, route 106. Et je vous souhaite une bonne fin de soirée. Vous pouvez rester sur le programme de Canal Sud. Et on se retrouve la semaine prochaine à partir de 20h. Alors l'émission est en direct le deuxième mardi du mois. Et ensuite à 20h30, pardon. Et puis après elle est rediffusée les trois mardis suivants à partir de 20h. Je vous souhaite une bonne fin de soirée. À très bientôt sur la route 106. Et bon week-end à tous.

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